0: Youpti sur Skyrock, vous venez d'écouter Don't Rush, promis sur Laura. On continue avec PLK. PLK en tournée Skyrock dans toute la France, les deux stades de France aussi, archi complet avec Skyrock, ça c'est à la rentrée prochaine. On va l'écouter PLK, un extrait de Grand Garçon, on va l'écouter avec Pocahontas, Tame Impala aussi, Jenny pour Dracula. Le nouveau RK avec Gims, Yakuza. Pitbull, classique de fou avec Kesha Tinder, c'est les prochains sons qu'on écoute tout de suite sur Sky, juste avant 3h du mat.
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écouter. Renboy aussi, Alonso, c'est l'invité de Planet Rap sur Skyrock toute la semaine avec Fred. Entre 20h et 21h, on sera en direct du stade Orange Vélodrome pour son projet, pour sa mixtape qui arrive. Alonso, qu'on vient d'écouter. Et Renboy, 18 carats sur Skyrock, la radio des numéros 1. Il est 3h du mat. Bonne nuit à vous. On est là, on est en direct, c'est Corentin. Et toute la nuit, on vous balance du bon son en direct sur Skyrock dans toute la France. Si vous êtes au taf, ça charbonne. Vous êtes sur les routes, soyez prudents. On va repartir avec Leto, avec Michael Jackson aussi en classique. Et Jason Derulo, il arrive avec Savage Love.

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Sarah pour les soirs Skyrock, bonne nuit à vous tous avec la rafleuse. On va l'écouter par lui sur Sky. Voici une nouveauté, c'est Ariana Grande, la chanteuse américaine qui est de retour. Qu'on écoute maintenant en nouveauté sur Skyrock. Il y a Rambo Goyard juste après. Il y a un gros classique de Rihanna aussi, Mickey Echo, classique de Riri. C'est Stay sur Sky.

Pas le mois de mai, il a fait aussi son stade chez lui, à domicile, l'Orange Vélodrome. L'artiste Skyrock, Joel, qu'on vient d'écouter avec Parfum Quartier sur Skyrock. Voici Nono maintenant, Nono Lagrenta avec Love You, Aya Nakamura juste après. Et Zegpil nous voit découvrir Nino et Gazo à Vion de Chat.

0: On est premier sur le rap, on est sur Skyrock. Bonne nuit à vous tous avec CJ, le classique de New York qu'on vient d'écouter. Whoopty sur Sky. Il y a du son à écouter hein, toute la nuit en direct, ça bouge pas. Il y a Leto qu'on écoute maintenant avec Pineapple.
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0: Dès 5h du mat, le morning best avec le meilleur du morning de D-Fool. Avec Tim, avant le retour de D-Fool en direct dès 6h du mat. Il y a aussi le son Bad Bunny qui débarque avec nous.

0: juste avant 5h du mat.
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0: Premier sur Laura pour naissance Skyrock avec Bilouki en nouveauté. On va l'écouter full sur Sky à 5h07. Passez tous un bon début de journée. Profitez bien du son de Sky et puis du Morning Best aussi qui débute maintenant avec Tim. Ça va, Tim, tranquille?
1: Normalement, c'est 5h le Morning Best.
0: Non, mais ça y est.
1: Je comprends pas, Corentin, t'es très en retard quand même.
0: Bah, je suis en retard. J'ai balancé un gros classique d'Eminem.
1: C'est le mec qui rejette la faute sur les
0: j'adore,
1: autres.
0: J'adore. Ça va, tu as bien dormi peut-être?
1: Oui, ça va.
0: Vite fait, quoi.
1: Ouais, vite fait, c'est pour ça. Et toi, ça va?
0: Bah, moi, j'ai pas dormi, mais là, je vais aller dormir.
1: Ah, c'est vrai, grosse nuit qui t'attend là.
0: Bon. Oh là là, grosse nuit, je vais revenir même samedi après-midi, donc tu vois, je vais pouvoir dormir pendant longtemps comparé à toi.
1: Ouais, mais tu m'as dit ça hier aussi, j'ai l'impression que tu me suis là, en fait.
0: Eh bah, écoute, moi, j'essaye de me reposer comme il faut, quoi.
1: Eh bah, profite bien.
0: Je te souhaite bon courage.
1: Allez, bisous.
0: Bisous, ciao.
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1: On y va, c'est parti, coup d'envoi du Morning Best, il est 5h08. Soyez tous les bienvenus sur Skyrock. On y va avec Rambo Goyer en plus, By My Side. BMS, le son de Rambo Goyer là pour démarrer la journée tous ensemble. On espère que vous allez bien, 5h08, et bah, jusqu'à 6h on est parti ensemble. Avec tous les meilleurs moments du morning de D-Fool, c'est le Morning Best sur Skyrock avec un point sur la météo pour démarrer la journée ensemble. Et bah, ce sera nuageux un peu partout avec des éclaircies et des averses aussi. Un beau soleil sur la Méditerranée, du vent jusqu'à 70 km/h.

Dijon, 19 degrés à Rennes, Limoges, Nantes et Bordeaux, 20 degrés à Paris et Tours, 22 à Strasbourg, 25 degrés à Nice, 27 degrés à Ajaccio et 28 à Marseille et Perpignan. Voilà pour votre météo pour aujourd'hui. Salut à vous toutes, vous tous déjà connectés sur l'application Skyrock. N'hésitez pas à m'envoyer un petit message à tout moment. Je peux lire votre message à l'antenne. S'il y a des trucs à faire, je peux même vous passer à l'antenne. Donc venez, application Skyrock pour nous parler en direct jusqu'à 9h15 dans l'émission sur Skyrock. Et puis Rambo Goyer, c'est pour le son. Rambo Goyer avec By My Side. Et puis peut-être que ce matin vous vous êtes réveillé en vous disant tiens, ça me gratte, c'est bizarre, ça me gratte partout, j'ai des boutons, c'est le retour des moustiques. Oui, c'est vrai, on vous en a parlé dans le morning et puis vous l'avez remarqué. Et on a la solution pour vous ce matin. Avec en bonus le moyen. Avec en bonus le moyen de gagner de l'argent avec cette méthode. On vous dit tout sur Skyrock dans les conseils pas chers de Romano après Rambo Goyer sur Sky. On y va.

0: Meilleurs sur Skyrock, vous l'écoutez, by my side. C'est BMS pour démarrer la journée tous ensemble, 5h12, soyez les bienvenus, on est sur Skyrock ce matin. Comme tous les matins, c'est comme ça, à partir de 5h, on se réveille tous ensemble avec Gambi, tiens, qui arrive. Relais Kaovia, c'est le son de Gambi. Et là, c'est Romano. Romano qui est dans l'anti-moustique ce matin. Une bonne méthode pour éviter, de se faire piquer par les moustiques et surtout en gagnant de l'argent. Bah oui, c'est le plus intéressant pour Romano. Voici les conseils pas chers du morning sur Skyrock.
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2: Oh bah tiens, voici ta moitié, Cariole.
3: Hein?
2: Eh oui, il est là. Bonjour Romano le lover.
4: Bonjour, bonjour.
5: Bonjour.
2: Viens dire bonjour à Romano, Mélanie. Oui, elle
4: bonjour.
2: Te dit bonjour.
3: Elle est mignonne.
2: Comme elle est mignonne.
4: Ah.
2: Bonjour, viens dire bonjour à Romano.
3: Oui,
2: c'est les conseils
3: bonjour.
2: Pas chers. Les conseils pas chers, on va
4: voilà,
2: parler des trucs.
4: Merci, sale bête.
2: Des trucs qui énervent l'été. Qu'est-ce qui vous énerve l'été?
3: La chaleur, les moustiques.
4: Pas les moustiques, ouais.
2: Les moustiques.
4: Bah, que les moustiques en vrai, la chaleur c'est génial sinon.
2: Ouais, les bouchons.
4: Les bouchons, ouais. Non, les moi, bouchons c'est chiant l'hiver et l'été.
2: Les gens qui puent, si, les gens qui puent aussi, c'est énervant. Ouais.
6: Quand
2: c'est
6: tu transpires, quand tu colles.
2: Bah voilà, les gens qui puent.
3: Les coups de soleil.
6: Ouais. Ah ouais,
2: les coups de soleil, oui, c'est vrai, plein de trucs qui énervent l'été. Est-ce qu'on a cité un des trucs dont tu vas nous parler ce matin, Romano?
4: Eh oui, bonne réponse.
2: C'est quoi?
4: Les moustiques.
2: Ah. Les moustiques, ouais, c'est vrai que c'est relou les moustiques.
3: Ah ouais.
2: Quand il y en a un qui ne dort pas.
4: Qui dort pas au
2: final. Oui, lui il dort pas. Toi tu dors, t'essayes de dormir.
4: Lui il tourne autour.
2: Et t'as le truc qui tourne autour comme ça, terrible.
6: Ça rend ouf.
2: Attaque, Médéline. Il y a un moustique. Voilà, très bien.
3: Ouais.
2: Bon, alors les moustiques
4: là sur Medellin, c'est bien ça.
6: Ouais, tiens, encore un.
2: C'est bien Medellin. Alors les moustiques, pour gagner de l'argent, c'est nos conseils pas chers tout de suite.
4: Je vais aller faire des traitements anti-moustiques chez les familles.
2: Oui.
4: J'arrive avec des produits complètement bidons, bon des trucs de la citronnelle, tout ça. Je vais installer ça chez les familles et je vais les facturer bien cher.
2: Très bien. On appelle donc des numéros et on leur fait le traitement anti-moustique.
3: Allez.
2: Pour les préserver tout l'été, on est vraiment trop gentils sur Skyrock, c'est dingue ça. On va chez qui pour démarrer?
4: On va chez Jean-Pierre.
2: C'est Jean-Pierre. Jean-Pierre, à mon avis, il est plein de moustiques.
6: JP, là.
2: Il faut aider Jean-Pierre et notre traitement anti-moustique ce matin. Allez, JP.
3: Allez.
7: Oui.
6: Elle est là.
4: Oui, bonjour, c'est la femme de Jean-Pierre?
7: Oui.
4: Oui, bonjour, excusez-moi de vous déranger. Je suis la société envoyée par la mairie. On va vous faire un traitement contre les moustiques.
7: Oui, non, ça ne nous intéresse pas.
4: Non, mais c'est pas madame, il n'y a pas à être intéressé ou pas, je suis envoyé par la mairie. Donc, à un moment donné, il faut écouter ce qu'on vous dit, monsieur.
2: Madame.
7: Non, madame, bon, d'accord, ouais.
2: Mais c'est dangereux, la moustique.
7: Je vais voir, alors.
4: Ah ben, vous pouvez téléphoner à la mairie, hein, ça, vous faites bien ce que vous voulez, hein, mais... Non, mais écoutez, madame. Non, mais je vous le dis, il ne faut pas faire chier le monde.
7: Non, bah moi non plus, il ne faut pas me faire chier non plus. Allez, au revoir.
4: Oui, mais monsieur, madame, il faut payer.
7: Vous m'emmerdez, au revoir.
4: Faut payer, madame.
2: T'as compris, vous m'emmerdez. Ah,
4: ouais. Et elle est incroyable, partie. Ça. Après, elle va se plaindre en
2: et
4: plus.
2: Après, les gens ils se plaignent parce qu'il y a des moustiques. C'est dingue, ça, quand même. Bon, on a quelqu'un d'autre. C'est qui?
4: On appelle Roger.
2: On appelle Roger, très bien. Après Jean-Pierre, la femme de Jean-Pierre, c'est Roger.
4: Allez, Roger.
8: Oui.
4: Oui, bonjour.
8: Bonjour.
2: Bonjour.
4: Oui, bonjour, excusez-moi de me déranger. Monsieur Lapin, c'est à l'appareil, je suis envoyé par la mairie, je vais faire un traitement anti-moustique chez vous.
8: Oui, j'entends pas ce que vous me dites, là.
4: Oui, je vais faire un traitement anti-moustique chez vous.
8: Ah bon?
4: Eh ben oui, c'est la mairie qui fait ça parce qu'il y a des moustiques tigres.
8: Grrr. Ah,
4: et,
8: oui.
4: Et donc,
8: vous savez ce que je fais? Vous fermez votre gueule, puis c'est terminé.
4: Oh. D'accord, mais à part ça, tu dis quoi d'autre?
2: Oui, il est parti, rappelle-le, parce qu'il était sympa comme tout.
4: Fermez votre gueule et puis c'est tout.
2: C'est dingue, les gens sont de mauvaise humeur. Rappelle Roger. Hein. C'est Roger, on essaie d'appeler Roger. Allez, Roger. Je suis pas sûr qu'il réponde, Roger.
8: Gendarmerie, j'écoute.
6: Ah oui.
4: Oui, bonjour.
8: Allô, gendarmerie, j'écoute.
4: Oui, bonjour, la gendarmerie?
8: Oui.
4: Oui, bonjour, excusez-moi de vous déranger, je vous appelle là parce que je suis très très embêté par un monsieur qui arrête pas de m'appeler.
8: Un monsieur qui vous appelle?
4: Eh oui, c'est ça, ouais. Et il veut que je vienne chez lui pour mettre du produit anti-moustique.
2: Il s'appelle Roger.
8: Ah bon? Oui, alors ouais.
4: Écoutez, je peux passer vous voir ce matin?
8: Bah oui, mais je vous attends de bonne heure. Hein. Ah. Vous savez où j'habite seulement?
4: Oui, bah à la gendarmerie.
8: Eh ben voilà, vous allez à la gendarmerie des Campagnes, oui, je vous attends.
6: Hein?
4: Écoutez, j'ai pas tout à fait compris le nom, mais la gendarmerie de la tentacule, c'est ça?
8: Ouais, mais moi aussi je t'encule.
4: D'accord, très bien, mais c'était pas ça que j'ai dit.
2: Tentacule. Voilà, bon, écoute.
4: Moi aussi je t'encule.
2: Eh bien, il était sympa comme tout.
3: Ouais.
2: Eh bien, dis donc, qu'est-ce qui s'est passé? Il veut pas de traitement anti-moustique, faut pas qu'il vienne se plaindre après. Hein.
4: Ah non, mais c'est clair.
2: Après, on se plaint pas. Merci Romano pour ces bons conseils.
4: Ah ben, de rien, avec plaisir.
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On vient d'écouter Culture sur Skyrock, c'était Melly Mello, il est 5h22. Tiens, on va se faire un tu t'es vu quand t'as bu. J'aime bien faire ça, on aime bien faire ça dans le morning. Tu t'es vu quand t'as bu. On va aller dans la chouette ville de Royan, Charente-Maritime, juste après.

0: Attention, c'est notre moment. Le grand moment, tu t'es vu quand t'as bu.
1: Ouais.
0: C'est les policiers à Royan qui tombent sur une femme complètement bourrée dans la rue. Écoutez bien, reportage.
2: Il est 2h du matin, Gaëtan repère une scène qui l'intrigue, à gauche de l'image.
3: Ouais, vous l'avez rincée la petite là.
2: La femme a visiblement trop bu.
0: Oui, elle a trop bu, elle est complètement rincée, la preuve.
3: Allez, assieds-toi, calme-toi.
2: La victime est dans un tel état qu'elle confond la voiture de la BAC avec un taxi.
0: Ah, en effet, oui.
3: C'est la voiture. Tu vas pas monter dans une voiture, cocotte.
0: Cocotte. Hein,
4: c'est mon frère.
3: Hein. C'est la voiture de la police, tu rentres pas dans la voiture.
4: Lâche-moi, je vais te défoncer.
0: Oui, c'est elle qui est défoncée, elle veut défoncer les autres.
1: Exactement.
0: En fait, elle veut partager ce moment c'est de bonheur ça, et d'alcoolisme.
4: S'il vous plaît,
3: je saigne. C'est quand t'es tombé là.
4: C'est pas grave.
0: Ah ouais, t'es plus sur ses jambes.
1: Ah non,
0: elle... Donc elle saigne un petit peu.
3: Ah si, c'est grave.
4: Vous êtes des policiers, vous devez me soigner.
3: Ah, je suis pas médecin.
4: Vous devez me soigner.
0: Hein ?
3: Il y a les pompiers qui arrivent.
0: Voilà, les pompiers arrivent. On va leur refiler le paquet aux pompiers. Démerdez-vous les pompiers. Allez hop, on va promener le paquet.
4: Je vais me pisser dessus.
0: Oh, allez donc, je vais me pisser dessus. Classe. Ça, c'est mignon, la classe.
4: Je vais me pisser dessus.
3: Tu veux faire pipi ?
4: Je vais vraiment faire pipi sur moi.
2: Uriner sur la voie publique, c'est normalement 135 euros d'amende. Mais cette fois, c'est un cas de force majeure.
0: Ouais, cas de force majeure, et là, vous allez voir comme ils sont sympas, les keufs.
4: Si je viens m'aider, je fais pipi dans les plantes.
3: Je vais t'aider.
0: Fais pipi dans les plantes.
2: Les policiers ferment les yeux.
4: Putain, tu sens les chewing-gums.
3: Ouais, c'est ça. Toi, tu sens l'alcool.
4: Ta gueule.
0: Sur les chewing-gums, bah, toi, tu sens l'alcool. Ta gueule. Après ça, qu'est-ce qui s'est passé?
2: Après l'agressivité, elle a soudain besoin de réconfort.
0: Oh.
2: Gaëtan en fait les frais.
0: Elle veut faire un câlin comme ça.
1: C'est mignon.
3: Elle me griffe pas parce que tu sais, moi j'ai ma femme après.
0: Oh, elle fait la tigresse.
4: Je suis désolée.
3: Tu vas me demander des explications.
0: Oh, allez, fais-moi un câlin. Vas-y, fais-moi un câlin. Écoutez comme c'est beau là.
2: Gaëtan devra changer de tenue pour la suite de la patrouille.
0: Pourquoi il a.
1: Non.
0: Ah non.
3: Non, tu te mouches pas sur moi.
0: Ah, c'est mouché.
1: Dégueulasse.
5: Elle est mignonne.
0: Elle est mignonne.
5: Elle est mignonne.
1: Ouais, elle l'a confondue avec un mouchoir, c'est mignon.
0: Elle est mignonne, mais j'aimerais pas que ce soit ma meuf. Mais elle est mignonne. Bon, et puis elle a entendu un keuf qui a dit cassos quelque part.
1: Ouais.
0: Et elle l'a pris pour elle.
4: Ah, quelqu'un de cassos. Je suis pas une cassos.
0: Non.
1: Pas du tout.
0: Je suis pas une cassos. Voilà, elle est mignonne. Normalement, on rencontrait quelqu'un dans un état pareil.
1: Ça donne envie de boire.
0: Voilà, bravo et Gaëtan de la police.
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Quel classique exceptionnel de Michael Jackson, que vous l'écoutez avec Billy sur Skyrock. Il y aura le nouveau take qui arrive dans 30 secondes. On va écouter Girlfriend. Et juste avant, on fait un point sur la météo de ce jeudi, avant-dernier jour de la semaine. Demain, c'est le week-end et à 5h31, eh ben, je vous informe que ce sera nuageux aujourd'hui, un peu partout avec des éclaircies, des averses aussi. Un beau soleil sur la Méditerranée, du vent jusqu'à 70 km/h sur les côtes de la Manche. Et pour les températures, au max de la journée, on attend 16 degrés à Brest et Lyon, 17 degrés à Cherbourg et Toulouse, 18 degrés à Biarritz, Clermont-Ferrand, Nancy, Lille et Dijon, 19 degrés à Rennes, Limoges, Nantes et Bordeaux, 20 à Paris et Tours, 22 à Strasbourg, 25 à Nice, 27 degrés à Ajaccio et 28 degrés à Marseille et Perpignan. Voilà pour votre météo pour aujourd'hui. La suite du morning, ben c'est maintenant, on fait péter la banque avec le jeu du bac. C'est le petit bac là qu'on va se faire dans 2 minutes après Take sur Skyrock, c'est Girlfriend.

0: Take le take, il est 5h35, il y a un gros classique d'Eminem qui va arriver. Vous savez quoi, c'est vous qui allez le choisir ce matin. Vous avez le choix, si vous voulez écouter un classique d'Eminem en particulier, et ben vous pouvez me le dire, appliquez sur Skyrock ou par SMS 41759. Vous choisissez le son d'Eminem qu'on va écouter ce matin. Je vous le cale juste après le On fait péter la banque du Morning Best sur Skyrock.
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2: C'est l'heure de faire péter la banque sur Skyrock, oui. Mais oui, on fait péter la banque avec vous. Et avec ce matin... Alors, pour représenter les garçons, Mathias. Salut Mathias.
3: Salut beau gosse.
4: Salut Deepool, comment ça va?
2: Ça va?
4: Salut.
2: Bien Mathias.
3: Salut Mathias.
2: T'as 20 ans et t'es dans le 46, Mathias, c'est ça?
4: Exact, ouais.
2: Je te présente ton adversaire. Les beaux gosses sont là, les belles gosses aussi. C'est oui. Manon du 51. Bonjour Manon.
5: Bonjour l'équipe, ça va?
3: Salut Manon. Ouais, Manon. Salut Manon.
2: Alors Manon, t'as 36 ans, t'es à, comment on dit, Bézanne ou Besanne?
3: Besanne.
2: Besanne dans le 51.
3: Ouais. Côté de Reims.
2: Ah, tu me connais bien parce que tu sais qu'il est rémois.
3: Mais ouais.
5: Ah, ouais.
3: Ouais, il est Reims.
2: Et il est rincé aussi parce qu'il habite à Reims. On va faire un jeu du bac. On fait péter la banque avec 50 euros vous par bonne réponse. Je vous donne un sujet, je vous donne une lettre et vous me donnez le plus vite possible votre réponse.
3: Allez.
2: Faites-vous un petit bisou. Tiens, si je vous demande par exemple un prénom en M, Mathias et Manon.
4: Manon.
2: Mathis. Voilà, très bien.
3: Mathis, ouais, ça marche aussi.
2: Mathis également. Bon, voilà, vous êtes très fort, vous êtes très bien.
3: Il y a Mireille aussi.
6: Il y avait Myriam aussi. Ouais.
2: Alors, Mathias, Mathis, Maton, Matin, Matin.
3: Matata,
2: voilà, Matata. Alors Mathias, Manon, faites-vous le petit bisou traditionnel.
3: Sur la bouche, ouais, rapide.
4: Allez.
2: Voilà, voilà, c'est bien.
3: Oh là là là là.
6: Comme c'est mignon.
2: Attention. Première question, on va dans le frigo. Un truc qu'on peut trouver dans le frigo qui commence par la lettre M.
3: Mathias.
5: Mangue.
7: Ah. Oui.
2: Une mangue. Oui,
3: une mangue dans le frigo, oui, si c'est.
4: Une mandarine.
2: Une mandarine, mais c'est bon aussi. Mais c'est Manon qui gagne les 50 euros. Il y avait de la moutarde.
3: Eh oui.
2: Moi, j'ai de la mayo. J'ai toujours de la mayo dans le frigo. C'est trop bon, la mayo. J'adore. La mozzarella, le melon, une merguez.
3: Mimolette.
2: De la mimolette. Mais oui. Bonne réponse pour Manon.
3: Du méchoui.
2: Bravo. Je n'aurais pas accepté. Du méchoui. Attention, une chose qu'on fait le matin qui démarre par la lettre D, comme dit Foul.
5: Les dents.
2: Baiser.
3: Baiser.
5: Non, les dents.
2: Oui, non, mais j'ai bien compris, mais c'est Mathias, tu as dit baiser. Tu t'es trompé de lettre.
7: Bah ouais.
2: La lettre D.
3: D comme Daniel.
4: Non, j'avais pas entendu, merde.
2: Hey, oui.
4: J'ai pas entendu, pardon.
2: Je vais bien articuler, c'est ma faute.
7: Ah, c'est facile.
2: Manon, t'as gagné.
5: T'as dit comme dit Foul.
2: Eh oui, comme dit Foul. Ah ouais, en plus, je dis comme dit Foul, c'est vrai. Manon, tu as proposé.
5: C'est donc.
7: Mais non, bah c'est
2: une chose qu'on fait le matin en D. C'est dents.
7: Non, bah non.
2: Bon, je veux une autre réponse. Je repose la question pour tous les deux. Un truc qu'on trouve qu'on fait le matin en D.
3: Vite. Arrête avec ça.
4: Oh, mais...
2: Tu fais penser à un sketch qui faisait le mec qui faisait
7: baiser. Baiser.
2: T'as dit quoi, Manon?
5: On discute.
2: Ouais, on discute.
3: Ouais, discuter, c'est baiser.
7: Sinon, il y avait déjeuner.
2: Ouais, déjeuner, la douche, dormir.
3: Bah dormir,
2: ouais. Pour tous ceux qui écoutent pas Skyrock, déprimés. Ah. Déprime le matin. Bon, ça fait 50 euros de plus
3: pour Manon et ça fait 100 balles du coup.
2: 100 balles Manon. Attention Mathias, j'articule bien. Une question que je vais poser. T'as une voiture Mathias?
4: Oui.
2: Bon, très bien. Toi aussi Manon?
5: Oui.
2: Très bien. Un truc qu'on trouve dans une voiture qui démarre par la lettre V comme Victor.
4: Un volant.
2: Un volant, bonne réponse Mathias.
3: On ouvre le compteur Mathias.
2: 50 euros, il y avait quoi d'autre?
3: Un véhicule.
2: Non.
3: Les vitres.
2: Ouais, les vitres.
5: Un vide-poche.
2: Un vide-poche, bien, bien joué. Alors, une autre question. Ah bah tiens, on va parler vacances. Un truc qu'on peut trouver sur la plage, à moins facile celle-ci, qui démarre par la lettre C, sur la plage.
4: Un caillou.
2: Un caillou.
3: Bah, ouais, bien, ouais.
2: J'allais dire un truc
4: on
2: reprend là. Un truc, ouais, ça fait 100 euros partout là.
3: Ouais, bravo.
2: J'allais dire un truc qu'on peut amener ou un truc qu'on trouve. Il y a les coquillages.
7: Aussi,
3: Et les cigarettes aussi.
2: Et ouais,
3: malheureusement.
7: Ouais, chapeau.
2: Chapeau, des claquettes, crème solaire, tout ça. Qu'est-ce que je peux vous demander pour finir? Attention pour faire la différence entre vous deux. Je vais vous demander le titre d'un film qui démarre par la lettre A comme anus.
5: Armageddon.
7: Bien.
2: Armageddon.
3: Ouais,
2: oui, bien. 150 euros Manon, c'est bien.
3: Bravo Manon.
2: Est-ce que vous avez d'autres titres?
7: Moi j'en ai, ouais, mais c'est des vieux films.
2: Hein. Vas-y.
7: Automne en n'importe le vent.
2: Avengers.
3: Avatar.
7: Avatar, ouais.
2: American Pie avec celui qui se faisait du bien dans un chausson aux pommes.
3: Dans une tarte aux pommes.
4: Ah, ah oui, c'est une tarte. Ah, j'ai pas pensé.
3: Alien. American Sniper.
2: Alien.
8: Mais ouais, Alien.
3: Okay. American History X.
2: American est trop fort. American History X.
7: Ouais,
2: c'est un film en noir et blanc classe.
5: Amélie Poulain.
2: Amélie Poulain, oui, ouais, c'est vrai, ouais. Avec l'actrice qui se prend pour Amélie Poulain maintenant.
3: Non, tu confonds, ouais.
7: Non, tu confonds avec l'actrice.
3: Tu confonds Audrey Tautou et Marion Cotillard.
7: Voilà.
2: Ah, oui. J'y connais rien en cinéma, moi.
7: Marion Cotillard qui se prend pour Edith Piaf, ouais.
2: Ah, c'est ça, c'est vrai.
3: C'est pas avec un A, du coup.
2: L'autre, elle est par chez et ça ne marchait pas, ouais.
3: Ah, pas facile, les films en A.
2: 150 euros pour toi, Manon, et Avatar aussi.
3: Ouais, j'ai dit, ouais.
2: 150 euros, j'ai pas entendu.
3: Ouais, j'ai compris que je n'avais aucun charisme.
2: Puis ça ne m'intéresse pas. Manon, 150 balles.
3: Avatar 2 aussi.
2: Quand on va dans le 51, et puis Mathias, c'est bon. C'est bon, t'as gagné tes 50, tes 100 balles, toi.
7: Bah
2: 100
7: balles, ouais, c'est bien.
2: 100 balles.
4: Moi, je suis bien là. Voilà.
2: Et on t'envoie ça dans le 46. On vous embrasse tous les deux.
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0: Ah non, il y a non.
1: Ah, il y a un petit problème, monsieur le ministre.
2: Excusez-moi. Excusez-moi, qu'est-ce qu'il a écrit là?
3: Il a inversé le E et le U. Donc, à seuil.
2: À seuil.
3: À seuil.
2: À seuil. Eh bien, il est super. Édouard Geffray, il s'appelle. Hein. C'est votre ministre de l'Éducation. C'est un.
3: Il n'y aura pas son vacuum.
2: Trois mots, trois fautes.
3: Exactement.
2: Ils ont fait que trois mots.
3: Ils en ont fait quatre. Il y avait Rhododendron qui a réussi à bien écrire.
0: C'est comme ça se prononce, donc ça va.
3: 1 sur 4.
2: Ah bah, il est pas si nul que ça.
0: Voilà.
2: Il a écrit Rhododendron, c'est un mot qu'on utilise tous les jours en plus. Hein.
3: Surtout pour le bac.
2: Bravo, monsieur le ministre. Bon, dans un instant, est-ce que les Français rendent service? Les conseils pas chers de Romano, ils arrivent après PLK.
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0: des champions du monde. Tiens, on en reparle juste après 8h tout à l'heure sur Skyrock. Pour vous proposer, tiens, dites-nous d'après vous, on est les meilleurs en quoi, les Français? Alors, c'est pas en foot, parce qu'on n'a pas encore eu la Coupe du Monde et qu'on va pas trop se la péter avant, parce qu'on sait jamais. Mais bon, on est meilleurs en.
1: Ça concerne de la bouffe?
0: Ça concerne un truc, je n'en dis pas plus, vous découvrirez tout après 8h. C'est le meilleur du monde en escroquerie et il est là avec nous en exclu sur Skyrock tous les matins. Bonjour Romano.
2: Bonjour.
0: Ce matin on fait un truc, je vous l'ai dit, on va voir si les Français sont serviables.
2: Ouais, les Français, je vais demander aux Français s'ils peuvent faire les courses à ma place.
0: Oui, parce que t'as entendu le sondage dont on parlait hier, l'étude dont on parlait hier avec la consommation des supermarchés et les marchés plus consommés.
2: Les marques les plus consommées, allez, je vous donne le top 3 en speed.
0: Si vous l'avez loupé, écoutez bien, tiens.
2: Fleury Michon.
0: Oui.
2: Deuxième, Cristaline.
0: Oui.
2: Et première, truc le plus vendu en supermarché, le plus acheté, c'est la marque Herta.
0: J'ai halluciné.
3: Ouais, c'est ouf.
0: C'est ouf. Les saucisses, les Français adorent les saucisses.
4: Adore ça.
5: Ah oui, c'est bon.
0: C'est bon, les saucisses. C'est trop bon, les saucisses.
5: Ah oui.
2: Bon. Ben, ce matin, j'ai fait ma petite liste de courses et je vais demander aux familles d'aller me faire mes courses, que j'ai pas le temps d'y aller, tout ça. Rendre service. On va voir si les Français sont serviables.
0: Non, mais on va voir s'ils vont faire leurs courses et s'ils vont les faire pour toi ce matin. On a le numéro de téléphone.
1: Ça y est, ils sont prêts.
0: On y va, c'est parti. On y va,
2: allez,
0: Romano.
2: Allez, go.
0: T'es prêt, t'es chaud, nous aussi.
1: Chaud. On appelle Joël.
0: Joël. Est-ce que Joël va nous faire les courses ce matin?
2: Jojo.
0: Allez, Jojo.
2: Allô, Joël?
0: Jojo.
6: Non. Ah, c'est ta femme.
2: Ah, c'est la femme. C'est Jean-Louis à l'appareil. D'Ivoire, là, ce matin, je devais aller faire les courses, mais j'ai un petit empêchement. Je peux te faire la liste et tu vas

0: place?
1: Oui, allô?
0: Ouais, c'est Joël?
1: Oui.
0: Oui, comment vas-tu?
1: Eh ben, je vais bien.
0: Bah écoute, c'est pas mal. Ouais, comme je disais à ta femme, j'ai un petit empêchement là, donc il faudrait aller faire les courses à ma place. Donc tu prends un crayon et une feuille, je te note la liste.
1: Et tu me prends pour un con ou quoi, toi?
0: Ben non, on peut se rendre service quand même entre personnes de bonne éducation.
2: C'est ça. De bonne compagnie.
1: Ouais. Fais bien attention à ta gueule quand même, d'accord?
0: Mais, non mais je viens à midi, c'est bon pour toi ou pas?
1: Et va te faire enculer chez les Grecs, toi.
0: Chez les Grecs,
1: d'accord? Abruti.
0: Ouais. Mais non mais je viens tout de suite là.
1: Ouais, bah tout de suite tu viens là. Moi ouais, je vais m'arranger ton cas.
0: Ouais, comme ça toi tu vas faire les courses, pendant ce temps-là je passe un petit moment avec ta femme, tranquille.
1: Ouais, t'as raison.
0: Ouais, bah vas-y. Ah bah écoute, je te remercie. En tout cas, je savais que t'étais un mec sympa.
1: Ouais, viens. Tu vas faire demi-tour, mon con. Et puis, continue comme ça, on va s'arranger de ton cas.
0: Ouais, bah y a pas de problème. Je te dis à tout de suite, Joël.
1: Ouais, y a pas de souci. Hein.
0: Dans 5 minutes, je suis là, je pense.
1: Ouais, dans 5 minutes, y a pas de problème.
0: T'es trop gentil. Là, je t'embrasse sur la bouche.
1: Ouais.
0: Oh. Bisous, bisous.
1: Connard.
2: Merci.
0: À tout de suite.
2: T'es trop gentil, Joël. Vraiment, t'es trop
0: adorable.
2: Trop. Et ben voilà.
0: Adorable, gentil, serviable.
2: Les Français sont serviables. Ils t'offrent un point dans la gueule, en gros.
0: Bah, ouais, mais c'est gentil comme
3: ça. C'est déjà mieux que rien.
2: C'est mieux que rien, ouais. On va peut-être essayer, non?
3: Allez,
4: go, on envoie.
2: Les Français sont-ils serviables?
4: On va chez Jean-Yves.
2: Jean-Yves. Est-ce que Jean-Yves sera plus sympa que Joël?
5: Allô?
0: Ah. Oui, bonjour, c'est la femme de Jean-Yves?
5: Oui.
0: Oui, dites voir, j'ai un petit empêchement là. Je vais pas pouvoir aller faire mes courses. Je vous fais la liste et vous y allez pour moi?
5: Attends, je vais marquer ça.
0: Ouais.
4: Oula.
5: Attends.
0: Ouais.
2: On va chercher un truc.
5: Vas-y.
0: Alors, un pack de cristalline.
5: Un pack
0: de cristalline, tu sais, l'eau minérale.
5: Cristalline, oui, d'accord.
2: Voilà, c'est ça.
0: Ouais. Des saucisses. Des saucisses Herta.
5: Herta.
0: Voilà.
5: D'accord.
0: Après, tu me prends deux bouteilles de rosé.
5: Deux bouteilles.
0: De rosé. Voilà. Une boîte de préservatifs par 12, grande taille.
5: De préservatifs.
0: Voilà, ensuite tu me prends un tube de vaseline.
5: Tu m'as dit quoi, préservatif?
0: Les grandes tailles.
5: Grande taille.
0: Voilà, un tube de vaseline.
5: Un tube.
2: De. Oui.
5: Vaseline.
0: Après, tu vas me prendre, au cas où ça passe pas, je vais prendre un litre d'huile d'olive.
5: Un litre d'huile d'olive.
0: Oui. Voilà, et puis une plaquette de beurre. Vraiment, si ça passe pas, je pense qu'avec ça, ça devrait rentrer.
5: Ouais, et une plaquette
0: de beurre.
5: De beurre.
0: T'y vas quand? T'y vas ce matin?
5: Oui.
0: Bon bah écoute, nickel. Je peux passer vers midi. Tu m'avances et puis je te rembourse un de ces quatre.
5: Ouais, d'accord, ouais.
0: Ouais, bah vas-y, bah je passe à midi à la maison.
5: Ouais, d'accord.
0: Ah bah super, je te remercie bien.
5: Merci, ouais.
0: Ah bah merci à toi. Bisous.
5: Ouais, bah oui.
0: À tout à l'heure, bisous.
5: À tout à l'heure, ouais. Bisous.
2: Trop gentil.
3: Adorable.
2: Et un bip bip pour la dame.
0: Elle est trop mignonne. Voilà le travail.
2: Et on va la rappeler. Romano, tu vas lui offrir un cadeau.
3: Mais oui.
2: Allô, Romano.
0: Un jeton de caddie.
2: Oui, voilà, jeton de caddie.
0: Pour mettre mes trucs dedans, ouais.
2: Et elle était super.
3: Bah oui.
2: Et ben les Français sont serviables, ça fait plaisir.
0: Ah, la preuve.
2: Ouais, t'es trop gentille, la dame. Oui, on va le faire un cadeau pour de vrai. Ah, tu payes, hein? Allô?
0: Voilà, bon, je vais y aller, moi.
2: Oui, je suis
0: là, ça coupe, là. Ça coupe, là. Ça coupe.
2: Mais non, t'entends. Ah, il passe sous un tunnel, c'est dommage. Bon, on fait l'horoscope, là, tout de suite. L'horoscope de l'amour. Avec les poissons et les scorpions qui sont au top du top aujourd'hui. Vous êtes au top du top si vous êtes poissons et scorpions. Bah oui, une journée placée sous le signe de la chance, du plaisir, de l'amour. En gros, tout va bien se passer pour vous. Un sans faute pour vous aujourd'hui. Bravo à vous. 5 sur 5 de puissance amoureuse. 4 pour les gémeaux et les cancers. Gémeaux, cancers, vous allez franchir un cap dans votre vie sentimentale. Il faut foncer aujourd'hui. Si vous avez une idée, allez-y, appliquez-la. Il y a que du positif qui vous arrive. Les balances et les sagittaires, vous êtes à 3 sur 5. Il y a, quel que soit votre état aujourd'hui, il y a que des bonnes nouvelles pour vous. Une bonne nouvelle qui va tomber dans la journée qui vous mettra de bonne humeur. Restez bien à l'affût. Bélier et Taureau, vous êtes à deux. C'est votre côté imprévisible qui peut déstabiliser parfois, mais qu'aujourd'hui on va titiller la curiosité des autres. Vous allez intéresser les gens autour de vous. Les Vierges et les Capricornes, bah nous on est à 1 sur 5. On a envie de parler. Eh bah dites tout ce que vous avez sur le cœur, mais avec le sourire, ça passe mieux. Ça pourrait même renforcer vos liens avec les gens que vous aimez. Et on finit avec le zéro du jour, les Verseaux et les Lions. Faut faire attention aux petits malentendus qui pourraient peut-être gâcher votre journée aujourd'hui. Si quelque chose vous gêne, parlez-en direct. Ça va vous libérer, vous serez mieux après. Et attention, il arrive dans un instant le son de Naïka, c'est One Track Mind sur Skyrock. Juste avant 8h du matin. Et puis juste après 8h du matin, c'est Mauvais Joe qu'on vous avait promis et qui arrive. Un des cartons de cet été, on vous l'annonce. 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
2: Et bonjour et bon réveil, le morning des champions, il est là tous les matins avec la meilleure équipe du monde, ils sont là.
3: Ouais.
2: Et vous voulez être les meilleurs ce matin, on va faire péter la banque avant 8h30 avec les 12 coups du morning.
3: Et oui,
2: j'aime bien ça.
3: Avec Jean-Luc.
2: Et oui, on va répondre aux questions de TF1 ce matin.
3: Ouais.
2: Il est là, Jean-Luc Reichmann, pour les 12 coups du morning. Vous envoyez, banque avec votre appli Skyrock et vous allez gagner plein de billets de 50 euros. J'en ai plein pour vous, je fais le plein. Et à chaque bonne réponse, un billet de 50 euros, il me faut un garçon et une fille. Donc les garçons et les filles, vous y allez. Et puis une question que je voulais vous poser, en quoi d'après vous on est champion du monde? On est les meilleurs en quoi les Français?
4: Râleur.
2: On attend vos réponses. Râleur, c'est vrai.
4: Oui, c'est vrai.
2: Quand il y a des études, on est les meilleurs au niveau du râlage.
4: Ouais.
2: Je sais pas si ça se dit, mais on va le dire. Bon, il y a un pays où on est les meilleurs au monde. C'est en quoi? Tiens, faites-nous vos propositions. Et puis on vous prend en direct là dans un instant. On va voir si vous avez la bonne. Bon, plein de choses à faire ce matin. Du son à écouter. Il arrive. Oui, j'ai promis tout à l'heure. Mauvais Joe sur Skyrock. Pilé. Ah, puis un grand classique. Ça va exciter Rémi parce qu'il l'aime bien. C'est Riri qu'on va retrouver. T'es tout excité, Rémi. Tu frétilles. Du Freddy, quand à l'heure
5: il m'a fait kiffer aussi, putain.
3: Ah ouais.
2: Ah, ce son est déchirant. C'est Rihanna, Rude Boy, qu'on écoutera avant 9h du matin. Et oui, les numéros 1 sont là, les grands classiques aussi. On est sur Skyrock, on est premier sur le rap, premier sur Mauvais Joe, premier sur Rihanna et premier sur l'actu, là, tout de suite. Tiens, en parlant d'actu, avant 8h30, des révélations sur l'affaire Dupont de Ligonnès.
3: Et oui,
2: je vais faire comme Julien Courbet, des révélations exclusives sur Skyrock.
3: Des vraies révélations?
2: Enfin non, celle de Julien Courbet. On va démonter l'affaire là. On vous explique tout sur Sky. Mais avant ça, on écoute les infos et on fait le point sur l'actu. Et on démarre par la météo pour aujourd'hui à 8h04.
5: Ouais, c'est pas terrible encore. Une nouvelle perturbation est arrivée cette nuit et elle se promène avec des pluies parfois soutenues sur le sud-ouest, le massif central, Rhône-Alpes et les frontières allemandes. Elles vont gagner le golfe du Lion, la région PACA en tout cas, une partie avec un risque d'orage sur les Pyrénées et sur les Alpes. Le soleil va quand même faire de belles apparitions en Corse. Ce sera mitigé sur le nord-ouest avec une alternance d'éclaircies, de nuages et d'averses parfois orageuses, principalement si vous êtes au nord de la Seine. Les températures ce matin, 13 à Lille, 14 à Paris, 15 à Lyon, 17 à Marseille dans l'après-midi, 16 dans le Finistère et en Vallée-du-Rhône, 17 en Haute-Garonne et en Normandie, 18 en Bourgogne, dans la Loire, près des frontières du Nord et sur le Massif central, 19 sur le bassin aquitain et au pied des Pyrénées, 20 en région parisienne, 21 en Savoie, 22 en Alsace et de 25 à 29 près de la Méditerranée. La pollution, c'est correct, les indices entre 2 et 4.
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5: Et toujours aucune nouvelle de Liana. Cette jeune fille de 11 ans n'a plus donné signe de vie depuis sa disparition vendredi dans le Gers. Le nom du principal suspect apparaît à ce stade dans 3 affaires. Une nouvelle plainte pour viol sur mineur a été déposée contre lui hier matin. L'individu a entretenu une relation avec une adolescente de 17 ans en 2017. Une autre plainte concernant une mineure date de 2022. Par ailleurs, il a bien été licencié d'un lycée en 2020 après un comportement jugé inapproprié avec une lycée. La cour d'assises de Loire-Atlantique va rendre tout à l'heure son verdict dans le procès de Martin Ney. Cet Allemand de 54 ans est jugé pour l'enlèvement et le meurtre de Jonathan Coulon. Le garçon de 10 ans avait disparu au cours d'une classe de mer à Saint-Brévin-les-Pins au printemps 2004. L'accusé a déjà été condamné en Allemagne pour plusieurs crimes sur des enfants. Il y a quand même un manque de preuves, pas d'ADN. Notamment, il a toujours nié les faits et encourt la réclusion criminelle à perpétuité. Il est considéré comme l'incendie du siècle. 17 000 hectares ravagés dans les Corbières en août dernier. 3 agents de l'Office National des Forêts ont été placés en garde à vue. Les enquêteurs cherchent à déterminer s'il y a eu négligence. Il pourrait s'agir d'un mégot jeté depuis un véhicule de patrouille. Les auditions ont été prolongées. L'ONF rappelle que ces agents bénéficient de la présomption d'innocence et ne sont pas mis en cause à ce stade. Un cessez-le-feu annoncé cette nuit entre Israël et le Liban. Déclaration conjointe des deux pays. Israël conditionne cet accord à l'arrêt complet des attaques du Hezbollah. C'est mal parti car le mouvement pro-iranien a visé des militaires ce matin dans le nord d'Israël. Donald Trump évoque son intention de séparer les discussions sur le Liban de celles sur l'Iran. D'ailleurs, l'hôte de la Maison Blanche estime que les négociations avec les gardiens de la Révolution pourraient aboutir dès ce week-end.
2: Et à 8h07, les infos sport maintenant.
5: Eh oui, avec un match amical très important ce soir pour nos Bleus, un test grandeur nature. Premier des deux matchs, avant de prendre la direction de la Coupe du Monde, les hommes de Didier Deschamps sont réunis depuis la fin de la semaine dernière à Clairefontaine et ils affrontent ce soir la Côte d'Ivoire. Les Bleus contre les éléphants, ce sera la Beaujoire du côté de Nantes à 21h10 et bien sûr à suivre dans la Radio Libre.
2: Et oui, on sera là évidemment avec vous ce soir, ça va être chaud, il y a du sport, on est très sportifs. Et pas que d'ailleurs, on s'occupe également de tout ce qui se passe sur les réseaux. C'est le top 3 du top tendance tout de suite.
5: Mais Xavier de Ligonnès, toujours à la place numéro 1 de votre top tendance, surtout avec l'affaire d'M6 là, qui s'est fait avoir par un faux prêtre qui a fait croire qu'il avait des infos sur l'homme le plus recherché de France.
2: C'est l'affaire de la semaine,
5: ça. Ah ouais, comment les mecs ne peuvent pas enquêter avant de le passer à l'antenne? Non mais c'est vraiment du foutage de gueule. Le faux prêtre, Aquababe qui annonce l'avoir retrouvé, le pauvre mec qui s'est fait arrêter à l'aéroport parce que soi-disant il lui ressemblait. Non mais cette enquête, c'est vraiment le divertissement. Hein.
2: C'est n'importe quoi.
5: Ah c'est n'importe quoi. Et maintenant le dingue qui se fait passer pour le prêtre déclare être Dupont de Ligonnès lui-même dans les MDR. L'histoire est sans fin.
2: Oui, c'est vrai. On en reparlera tout à l'heure avant 8h30. On parlera de tout ça. Numéro 2 du top tendance.
5: Kev Adams a passé une audition pour l'émission américaine L'Amérique a un incroyable talent. C'était donc aux États-Unis. Mmh. Bah, il s'est qualifié pour le tour d'après, pour le tour suivant. Et je viens de voir la vidéo. C'est dingue comment il est bien plus drôle en anglais qu'en français. Le mec a juste recyclé un sketch qu'il fait depuis 2020 en français. Il a utilisé Google Traduction ou encore arrêter d'être bête, tout ça c'est truqué. Bien sûr qu'il va pas aller aux States pour se faire éliminer. Hein.
2: Ouais, oui, il y en a, c'est marrant, il y en a qui n'aiment pas Kev Adams, ils sont pas gentils.
3: Oui, bah c'est ça.
2: Ils veulent le refiler aux Américains. Les pauvres, ils ont déjà Trump et
3: c'est clair.
2: Et à la place numéro 3 du top tendance.
5: L'actrice porno américaine Lena The Plug, elle fait le buzz parce que elle a
2: le nom Lena The Plug.
5: Lena The Plug. Elle fait le buzz parce qu'elle a annoncé son divorce avec son mari. La raison est surprenante, elle n'a pas apprécié être cocu.
2: Voilà, alors qu'elle fait des vidéos un peu spéciales avec plein, métier, plein de mecs.
5: Avec des plugs.
3: Ah, oui, oui.
2: Non pas des plugs, on va dire des plugs humains, on peut dire ça.
5: C'est vraiment l'hôpital qui se fout de la charité, elle couche avec 150 mecs par semaine mais lui il a pas le droit de s'amuser. Non mais elle a raison, c'est son métier, lui il est juste allé voir ailleurs, ça n'a rien à voir. Ou encore comment tu peux tromper Lena The Plug, c'est la femme la plus parfaite, il est trop bizarre.
2: Elle est parfaite si c'est pas la tienne, ouais.
3: Oui.
5: Oui.
3: Si t'es acteur, tu travailles avec.
2: Ou alors si t'es. Oui, mais c'est pas ta femme dans ce cas-là.
3: Non.
2: Bon, voilà pour notre top tendance. On parle de tout ça sur les réseaux. On va faire péter la banque avec vous. On va jouer aux 12 coups du morning.
3: Et oui.
2: Vous allez voir si vous pouvez participer au grand jeu de Jean-Luc Reichmann. C'est lui-même qui posera les questions.
3: On fait ça
2: avant 8h30. Ou avant 9h, on verra parce qu'il est déjà 8h10. On a nos 1 500 € à vous offrir. Et puis on va voir si vous arrivez à trouver la bonne réponse. On est champion du monde en quoi en France? Plein de propositions que vous nous faites. Alors, il y a Joker Trucker qui nous dit on est champion du monde de la grève. Je sais pas, mais on n'est pas loin, ouais. Mmh. Je sais pas si on est premier au niveau de la grève, mais on est pas mal. Après, il y a des trucs positifs que vous nous laissez là. Il y a Anthony qui nous envoie un message qui dit on est champion du monde dans l'art culinaire.
4: Ouais alors c'est non, vrai, ouais. C'est les Italiens cette année. En 2026, c'était l'Italie.
2: Alors, c'était la meilleure cuisine du monde, selon les gens dans le monde.
4: Oui.
2: Après, en chef de cuisine, moi, je pense qu'on est les meilleurs.
4: Moi aussi, ouais, je suis bon, d'accord. Moi.
2: Regardez, il est quoi, Philippe Etchebest?
4: Il est chef français, monsieur.
3: Chef cuisinier.
2: Ah, et Cyril Lignac.
4: Chef français, monsieur.
2: Chef français. Meilleur en cuisine pour Luciano, pour Amanda également. On est les meilleurs en cuisine. Oui, mais c'est pas ça. C'est un nouveau truc qui vient de sortir, là. On est champion du monde en quoi? En fumeur de ouinge.
4: Non. Mais je crois qu'on n'est pas loin d'être les premiers en Europe.
2: En Europe, en tout cas, on est premiers, ouais.
3: Ah ouais, ah, ok.
2: C'est Malé qui proposait ça. Just77 également. Plus grand fumeur de drogue en Europe, c'est nous.
4: On a l'alcool aussi. Plus grand buveur d'alcool.
3: On est dépassé en Europe.
2: Les pays de l'Est, ils nous dépassent.
3: Ouais.
2: Bah ouais, quand t'as Poutine président, qu'est-ce que tu fais?
4: Tu bois
2: la gueule, tu bois de la vodka, du matin au soir. Tiens, on va voir si vous arrivez à trouver dans un instant. On en reparle avec vous. En quoi on est champion du monde? Les râleurs. On vous a proposé ça il y a un instant, c'est pas ça. C'est vrai qu'on est les plus gros râleurs du monde, mais c'est pas ça. Je vous dis, c'est un truc tout neuf qui vient de sortir. En quoi on est champion du monde? Je vous donne un indice.
4: Ah oui, bah si, parce que là c'est dur.
2: Eh ben, je vous en donne pas.
3: Non, t'es un salaud.
2: Eh oui, je suis un méchant, les méchants du foot. Allez, méchant, sauf quand j'offre 1 500 €. Il y a moins d'une heure, c'est Cyril qui gagnait 1 500 balles dans le 80 à Saint-Ouen. Eh bien, c'est peut-être vous maintenant. 1 500 € à gagner.
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2: Mais ouais, c'est pour vous si vous répondez Skyrock. On vous appelle, on vous demande quelle est votre radio préférée. Vous répondez Skyrock. Et vous gagnez 1 500 € si vous êtes... elle est là. Si vous êtes dans le 84, on est donc dans le Vaucluse.
3: Oui.
2: Tous les numéros pour sonner.
6: Oui.
2: Bonjour Monsieur Saint-Ouen.
6: Oui.
2: C'est Yass.
6: Allô.
2: Oui, bonjour Monsieur Saint-Ouen, vous allez bien?
6: Oui, bonjour.
2: Bonjour. C'est qui est au téléphone, Monsieur Saint-Ouen?
6: Pardon?
2: Vous savez qui vous appelle?
6: Oui.
2: Oui, alors c'est qui?
3: Ah ouais.
6: Dites-moi, je sais pas qui c'est qui m'appelle.
2: Ah bah voilà, vous savez pas. Bon, bah je vais vous donner un petit indice. On est en direct à la radio. C'est quoi votre prénom? C'est Yass?
6: Oui.
2: Oui, alors Yass, on a une belle liasse de billets à vous offrir, puisqu'il y a 1500 euros à gagner.
6: Yass, vous pouvez vous le mettre où je pense.
2: Alors, où voulez-vous qu'on se le mette? On peut le mettre où, Yass?
7: Il a raccroché, Yass.
2: Ah merde,
7: pense qu'il disait, il voulait dire au visage, sans doute.
2: Ah, peut-être.
7: Aussi, il veut qu'on se foute la Yass au visage.
2: La Yass de billets de 1500 euros.
7: Bon, bah tant pis. Bon,
2: bah, comme tu dis, Guigui,
7: tant pis pour Yass.
2: Tant pis pour Yass. Bon, on va se les mettre. Je vais réfléchir, ouais, où est-ce qu'on peut se les mettre, les 1500 euros. En tout cas, on va les mettre bien au chaud pour tout à l'heure. À 9h, on recommence, on vous appelle. Et puis, on vous envoie 1500 euros si vous répondez Skyrock, bien sûr.

0: les premiers sur le rap sur Skyrock. Vous avez découvert Mauvais Joe sur Sky, c'est le gars des Triangles des Bermudes. Enfin, un des gars des Triangles des Bermudes. Mauvais Joe, c'était pilé sur Skyrock. Premier sur le rap avec, dans un instant, Rambo Goyard, du Riri, Rihanna qu'on écoutera avec Old Boy. Juste après les infos de Rémi, pour le motiver un petit peu.
1: Ouais.
0: Ah ouais, hein.
1: Ah ouais.
0: Donc t'imagines ce qui va se passer après 8h30, Rémi. Tu vas manger ton bol de céréales quotidien. C'est après les infos de 8h30, c'est céréales quotidien.
1: Le gros bol, ouais.
0: Et le gros bol.
2: Après, c'est tout à l'appétit, bien sûr.
0: Et puis après, c'est Rihanna qu'on écoutera avec World Boy. Et là, tout de suite, en quoi on est champion du monde, Rémi? Est-ce que tu sais, toi, qui est le meilleur journaliste du monde?
1: Champion du monde.
0: Et de l'univers. Vous proposez plein de trucs qui sont vrais en plus. Hein. Mais là, c'est tout nouveau, ça vient de sortir.
1: Ouais, tout à l'heure, vous avez dit râlage, mais c'est pas ça.
0: Oui, on râle, ouais.
1: Non, là, je sais pas.
0: Bon, le vin. Ah oui, le vin.
1: Ah bah oui.
0: Champion forcément. Du monde dans le vin. C'est Nati qui propose ça, mais c'est pas ça. Champion du monde des. Vous avez des propositions? Tiens, on va vous prendre en direct avant que je vous lise tous les messages. Là, on a qui en ligne avec nous? 01 53 40 30 20. Skyrock, bonjour. Allô, allô. Allô.
3: Oui.
0: Oui, bonjour toi. Mais qui es-tu?
4: Salut, beauté.
0: Salut. Salut. C'est quoi ton prénom?
3: C'est Jenny.
0: Salut Jenny. Alors Jenny, tu nous proposes quoi, toi? Champion du monde de quoi, les Français?
3: De ceux qui travaillent le moins en France.
4: Ah, ouais, champion des feignants, en fait.
0: Ah,
4: ouais,
0: tu veux dire que les Français, on est ceux qui travaillent le moins dans le monde, oui.
3: Oui, c'est ça, dans le monde, pardon.
0: Non, c'est vrai qu'on travaille pas beaucoup plus que les autres. Et peut-être même moins, d'ailleurs. Mais on n'est pas les champions du monde. Je pense qu'il y a plus feignants que nous. Faudrait qu'on fasse une étude là-dessus. On va regarder en quoi on est les meilleurs, en quoi les autres sont pires que nous. C'est pas ça, Jenny, mais c'est pas grave. On t'envoie ton pack morning à la maison. Reste avec nous, Jenny. Raccroche pas, tu restes dans le coin, Jenny. Skyrock, bonjour.
4: Salut.
0: Allô, allô.
5: Allô.
0: Oui, tu es qui, toi? Dis donc.
5: Moi, je suis Patrick.
0: Mais dis donc, tu es Patrick?
1: Salut. Patrick ou Patrice?
4: Patrice.
0: Ah, Patrice.
4: Patrice.
0: Ouais,
4: Patrice.
0: Oui, oui, oui.
4: Je suis Patrice.
0: Alors Patrice Seux. On est champion du monde en quoi, Patrice?
5: Ouais, j'ai un mangeur de pizza.
0: En mangeant de pizza, c'est vrai, t'as raison, on en parlait il y a pas très longtemps. Donc quelque part ça marche, mangeant de pizza, les alcools ça marche. On est champion du monde en fromage, nous dit Marie. Ça marche, en fait on est champion du monde de tout.
1: C'est grave, on est trop fort. En fait.
6: Les médicaments aussi, nous dit Gibou.
0: Les médicaments, mais ouais.
6: C'est vrai, premier consommateur d'antidépresseurs, je crois, en France.
0: Ouais, bravo, bravo les Français, vive nous. Mais là, ça vient de... je vais t'envoyer un cadeau toi aussi, tiens, tu restes avec nous, Patrice.
5: C'est gentil.
0: Cadeau pour toi et vous êtes inscrit, Jenny et Patrice, pour les Ray-Ban Meta de tout à l'heure. On est le pays du monde où on consomme le plus de... un truc qui se mange.
4: De fraises. De pain. De cacahuètes.
0: Non.
4: De fraises.
0: Non.
4: Fromage.
6: De chips.
0: Pas loin, des frites.
1: Ah oui.
0: Le pays du monde où on consomme le plus de frites au monde. Tout le monde pensait que c'était la Belgique. Eh ben pas du tout. C'est nous qui consommons le plus de frites au monde. T'aimes bien les frites, Patrice?
5: J'adore.
6: Des frites.
0: Ouais, donc on est premier.
4: Ça, c'est même pas les États-Unis.
0: Et c'est une étude très sérieuse qui a été faite dans 11 pays du monde, mais qui a été faite sur la France également. C'était fait par McCain, donc on peut les croire.
4: Ouais.
1: Ah oui.
0: C'est chez nous, les Français, qu'on mange le plus de frites au monde. En plus de boire le plus d'alcool, de consommer le plus de drogue, de prendre le plus d'antidépresseurs, on est bon au niveau des frites. Bon, il y a 40% des Français qui déclarent préférer consommer leurs frites à domicile plutôt qu'au restaurant. Et quand elles vont au restaurant, elles sont 71% des familles françaises à choisir un restaurant où il y a des frites.
6: Ah ouais.
4: Donc, c'est trop bon en même temps.
0: Donc tu regardes ça au menu, s'il n'y a pas de frites, t'en as 71% qui se barrent.
4: Mais il y a des frites presque partout.
1: Dans tous les restos maintenant.
0: Il n'y a pas de frites, c'est pour ça qu'ils en mettent partout. Et c'est quoi votre accompagnement préféré, Patrice? Tu préfères les manger avec quoi, tes frites? Nature ou avec des sauces?
5: Sauce, ketchup et mayo.
6: Pareil.
4: Ouais, un classique ça, ketchup mayo.
0: Vous mélangez le ketchup et la mayo?
6: Non, à part une frite ketchup, une frite mayo.
0: Attends,
4: chacun son tour quoi.
6: Et même un peu de moutarde après pour la troisième.
4: Ah ouais,
1: tu fais des trucs quoi.
0: Donc une, deux, trois, t'es un peu toqué toi, dis donc.
4: Moi je mélange la sauce algérienne et la mayonnaise pour le côté agressif de l'algérienne et la douceur de la mayonnaise.
0: D'accord.
6: Aussi.
0: Les Français préfèrent la mayonnaise en numéro 1. Moi je pensais que c'était le ketchup. Moi aussi je préfère la mayo. Frites mayo, c'est trop bon. Moi d'ailleurs, je mets plus de mayo que de frites.
6: Ah ouais,
4: c'est écœurant à la fin. Sûr. Ah mais si, c'est normal.
0: Ah, t'es d'accord avec moi, Tim?
4: Bah attends, là-dessus oui.
0: Tu prends la frite, tu la trempes dans le pot.
1: Ah ouais, ça.
0: Tu la ressors, elle dégouline de partout et là tu mets la bouche dessous comme ça.
4: Mais alors, ça c'est pour les frites, tu vois, genre surgelées machin et tout. Quand ma mère elle fait des frites, j'aime bien mettre beaucoup de sel, tu vois.
1: Ah,
4: plus de sel que de frites et pas mettre de sauce avec.
6: Ah ouais,
4: je trouve ça super.
6: C'est
4: ça que c'est bon aussi.
0: Mayonnaise pour 38% des Français. Ketchup pour 34% des Français. Et nature Ah ouais, il y a des gens qui mangent des frites nature.
6: Bah ouais,
0: ah,
6: c'est bon aussi. Avec plein de sel. Ouais, ouais.
0: Pour 32% des Français. Et alors le truc le plus dément, c'est là qu'on est vraiment les champions des frites. Mmh. 68% des Français considèrent que les frites améliorent leur humeur.
6: Ah ouais, bah non, mais c'est réconfortant, ça fait plaisir.
4: Donc, ouais, je suis d'accord.
0: Arrêtez les antidépresseurs.
1: Mangez des frites.
6: Mangez des frites
0: à la place.
2: Et bon appétit, bien sûr.
0: Et il y a même 55% des Français qui déclarent que les frites les rend heureux.
4: Wow.
6: C'est trop mignon.
0: Tu manges des frites, ça te rend heureux. Bon, Patrice, on te fait des gros bisous et puis on t'envoie. Je vais t'envoyer le mug du morning. On te met dans le tirage au sort comme promis. Pour les Ray-Ban Meta à gagner tout à l'heure. Pareil pour toi, Jenny. On vous embrasse tous les deux. Des bisous. Bisous à toi. Salut Jenny. Bisous Jenny. Salut tous les deux. Allez, bisous. Avant les frites pour tout le monde. Enquête exclusive.

0: Et il y a 8h23, et à 8h23, on va parler de l'affaire du pont de Ligonnès. Alors ça, il y a plein de Français qui sont passionnés par ça. Moi, ça me passionne pas de bon fou un peu, en fait.
1: Moi, j'adore.
0: Mais ça me fait rigoler de voir les gens qui sont passionnés comme toi,
2: Karine. Mais attends, mais c'est hallucinant, l'histoire, quand même, tout ce qui s'est passé.
0: C'est vrai que c'est une histoire de fou, l'histoire du pont de Ligonnès.
1: Ça fait 15 ans, quand même.
0: Mais de voir l'engouement qu'il y a depuis 15 ans pour un mec qu'on n'a jamais vu, c'est un truc de ouf.
3: C'est hyper passionnant, l'histoire.
2: C'est ce qu'il a fait qui est passionnant, enfin passionnant. C'est ce qu'il a fait qui est horrible, mais du coup, on aimerait bien savoir.
3: Ce qu'il a fait qui est super, ouais.
2: On aimerait le retrouver, mettre la main dessus en fait.
3: Et c'est vivant. Pourquoi quoi?
0: Pourquoi
2: bah ça, à la limite, on s'en fout, c'est un dingo, je pense.
3: Non, mais pourquoi? Comment il a fait pour se cacher?
2: Ah ouais, c'est
0: mais
2: clair.
0: Il est peut-être mort.
2: Bah ouais. Pourquoi il aurait fait tout ça pour se foutre en l'air après?
0: Ouais,
3: non, mais il était dans vivant. Les sectes religieuses un peu chelou et tout, enfin très chelou d'ailleurs.
2: Ah ouais, c'est vrai.
3: Donc bon.
0: C'est vrai que le mec, t'avais l'impression qu'il était pas clair.
3: Ouais, ouais.
0: Xavier Dupont de Ligonnès qui déclenche donc des reportages. Alors, c'est vrai qu'on parlait du truc de c'est quoi BFM qui avait passé 48 heures tout un week-end à dire qu'ils avaient vu Xavier Dupont de Ligonnès dans un aéroport. Je me rappelle de ça.
3: Ah ouais, en Angleterre, non? C'était pas le Parisien qui avait sorti ça.
0: Mais BFM, ils avaient fait, mais je me rappelle, j'étais rentré, ils avaient fait une nuit spéciale.
3: Il avait été en Écosse en
1: train de faire. Ah oui, ouais.
3: Ouais, mais non, mais tout le monde, hein.
1: Un mec qui lui ressemble pas du tout en plus, mais rien à voir.
3: Tout le monde avait fait le week-end dessus.
0: Ah, très très fort. Il y avait eu quoi d'autre comme histoire?
1: Il y avait Aquavave aussi qui s'était lancé à sa recherche.
0: Ah oui,
1: l'autre. Ah oui, c'est vrai. Avec ses chippies.
0: Aquavave.
1: Où il l'avait retrouvé en Thaïlande. Enfin, soi-disant retrouvé en Thaïlande.
0: Et dans un instant, bon, c'est l'affaire de la semaine. C'est Julien Courbet qui a des révélations. Enfin, qui a fait des révélations en direct sur M6,
1: oui,
0: sur l'affaire Xavier Dupont de Ligonnès, des révélations mais qui étaient toutes complètement fausses.
1: Ouais.
0: Mais alors du début à la fin. Et on va en reparler avec on va démonter toute cette affaire.
1: Donc, toi, il a dit que c'était exceptionnel et exclusif.
0: Exceptionnel, exclusif. Eh ouais. Si, il avait dit Julien Courbet. Il l'a annoncé à la télé. Eh bien justement, on va le retrouver, Julien Courbet. Tiens, il nous fait un happening qui déchire, on appelle ça des happenings, écoutez.
4: Nous vous proposons une émission exceptionnelle.
0: Exceptionnelle.
4: C'est l'homme le plus recherché de France. Tout le monde connaît le visage de Xavier Dupont de Ligonnès.
0: Sauf BFM.
4: Témoignages exclusifs ce soir.
0: Exclusif. Alors les témoignages, accrochez-vous, ils sont trop forts les témoignages. Toute l'affaire Dupont de Ligonnès dans un instant sur Skyrock. Et puis tiens, une question que je vais vous poser, on va introduire ça avec un cadeau. J'ai envie de vous filer votre pack morning. Vous le voulez, le gros sac de sport Skyrock?
2: Bah oui, allez.
0: Tous les objets Sky à l'intérieur, les enceintes, les écouteurs, mais aussi le ballon de foot, la serviette de bain.
1: Le sac de ciment.
0: Le sac de sport, non, le sac de sport, le sac de ciment, on va garder pour après. Juste après les infos. Le pourcentage des Français qui pensent que Xavier Dupont de Ligonnès est toujours vivant. D'après vous, c'est combien? Qui pense qu'il est encore vivant? Tiens, dans l'équipe.
3: J'en ai aucune idée, moi.
2: Moi. Alors, pour moi, il est vivant.
0: Toi,
1: je suis persuadé aussi, ouais.
0: Toi aussi, Théo, ouais. Il est vivant.
3: Ah, moi, je pense pas qu'il est vivant, j'en suis sûr.
2: Ah.
0: Sûr et certain.
1: Moi, je pense qu'il est plus là.
5: Ah ouais, tu penses, toi?
1: Moi, je pense qu'il a sauté d'une falaise. Je pense qu'il s'est suicidé, moi.
2: Ben, vous avez fait tout ça pour une femme comme ça.
0: Vous avez fait embaucher par Julien Courbet, tout ça. Bon, selon Le Parisien, ils ont fait un sondage là-dessus. Quand je dis ça passionne tout le monde, Le Parisien fait des sondages là-dessus.
3: Ah, dis fou.
0: Quel est le pourcentage qui pense que Xavier Dupont de Ligonnès est toujours vivant?
3: Moi, je pense qu'il s'est suicidé.
1: Mais je pense que... Tu sais qu'il y en a plein qui pensent comme moi. Hein.
3: Je pense qu'il est mort, mais qu'il a été tué même.
0: Alors, c'est quoi votre réponse à vous? Tiens, vous donnez le pourcentage et on prend le plus proche de la bonne réponse avec votre appli Skyrock au 41759 et sur skyrock.fm. Et on vous attend en direct et on vous dit tout sur Sky. Il est 8h27.
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13: Et belle journée sur Skyrock, merci d'être avec nous tous les matins. Dès 6h on est là jusqu'à 9h15, 9h30. On passe nos matinées ensemble, on se réveille ensemble, on va bosser ensemble, on va au bahut ensemble. Moi je prends mon sac Eastpak tous les matins pour aller au bahut ensemble. Et on va vous offrir un beau sac de sport là. Vous avez gagné votre pack morning ce matin. Et c'est Jessica qui arrive avec la bonne réponse. Parce que j'ai posé une question il y a un instant, si vous venez juste d'arriver. C'est une question sur une affaire qui passionne la France. L'affaire Xavier Dupont de Ligonnès.
14: Ouais.
13: Jessica, t'es à Beauvais, bienvenue sur Skyrock. Bonjour Jessica.
15: Bonjour la team, salut G-Fool.
13: Salut à toi.
14: Salut Jess.
13: Alors Jessica, est-ce que t'es intéressée par l'affaire Xavier Dupont de Ligonnès? Est-ce que tu suis un peu?
15: Bah alors je suis pas forcément, mais c'est vrai qu'on peut pas s'empêcher de s'y intéresser parce que bah c'est quand même une affaire un peu hors norme. Donc,
13: ah oui, c'est heureusement dessus, d'ailleurs. Quoi. Heureusement que c'est une affaire c'est un clair. Peu hors norme. Alors Jessica, une question a été posée lors d'un sondage par le journal Le Parisien et ils ont demandé: est-ce que vous pensez que Xavier Dupont de Ligonnès est vivant? Est-ce que vous pensez que Xavier Dupont de Ligonnès est mort? Et on vous a demandé le pourcentage des Français qui pensaient qu'il était décédé. Non, vivant.
16: Vivant.
13: C'est quoi qu'on a demandé?
16: Vivant, t'as demandé.
13: Je vous donnerai tout le sondage dans un instant. Alors, c'est quoi le pourcentage?
15: Alors, c'est 45%.
16: Ah ouais, tu vois, je voyais ça plus.
13: Ah ouais. Toi, pour toi, il est vivant, toi.
16: Bah, pour moi, il est vivant. En même temps, je me dis que s'il était vivant, on l'aurait peut-être déjà retrouvé. Je sais pas.
14: Ah, mais ça, c'est pas con, ça.
13: Eh ouais.
16: Je suis un peu.
14: T'es un peu une enquêtrice, quoi.
16: Je suis dedans, quoi. Il faut que je réfléchisse.
13: Il y a des détectives dans l'équipe. Ouais. Bon, bien joué. C'est 45% des Français qui pensent que Xavier Dupont de Ligonnès est vivant.
14: Imagine, il écoute Skyrock, là.
13: Ouais. Eh ben,
14: de moi, là. Je crois qu'il est fan du double appel.
13: Salut à toi, le dingo. Donc, 45% pensent qu'il est vivant, 35% pensent qu'il est mort. Et il y en a 20% qui pensent qu'il n'en a rien à foutre. Voilà, bah c'est un peu bon, c'est un peu bon cas. Mais non, si vous me demandez franchement, je pense qu'il est vivant, moi.
16: Mais moi aussi.
13: Mais bon, après, bon, l'enquête suit son cours. On compte sur Julien Courbet. Bien sûr. Ça tombe bien parce que on va démonter toutes les fake news de Julien Courbet. Dans la semaine, il a fait très fort. C'est un vrai journaliste, comme on les aime, un journaliste M6 qu'on va retrouver donc dans un instant sur Skyrock. Et Jessica, bientôt tu vas retrouver dans ton boîte aux lettres, en livraison à la maison, ton pack morning, gros pack morning. Il y a plein de trucs à l'intérieur.
15: Génial, merci beaucoup l'équipe.
13: Donc les enceintes, bien les écouteurs, la powerbank, le ballon de foot, enfin tout ça pour toi. Je passe à les enfants, mais le ballon de foot Skyrock a énormément de succès.
15: Ouais, mon fils va être très content.
13: Et ben tu lui feras un gros bisou.
14: Un gros bisou à lui, ouais.
13: Jessie.
15: C'est gentil, merci beaucoup.
13: Bisous à toi.
16: Bisous.
15: Et bonne journée.
13: Belle journée à Beauvais. Bisous
15: merci
13: Jessica.
15: Merci à vous aussi. Ciao.
13: Et Picard, vous êtes à l'honneur. On a offert 1 500 € dans le 80 là tout à l'heure d'ailleurs. Et ça va peut-être retomber chez vous. Chez vous tout à l'heure. Bah oui, on repasse un coup de fil. 1 500 € si vous répondez Sky. On va faire le tour de l'actu avec Rémi qui était formé par Julien Courbet. Je sais quand même vous l'annoncer.
17: Oh non.
13: Pourquoi tu veux pas être formé par Julien Courbet?
17: Bah c'est pas que je veux pas, c'est que je l'ai jamais rencontré celui-là.
13: C'est Julien Courbet de M6. Tu connais pas.
17: Il habite pas loin de chez moi en plus. Hein.
13: Ou en Normandie?
17: Oui, il habite à 10 km, il a des chevaux, donc il habite à côté.
13: D'accord, ok.
17: Ah ouais.
13: Putain, on apprend des trucs le matin.
17: T'as vu.
13: En se réveillant sur Sky, c'est fou quand même ça. Bon, allez, les infos, on va tout savoir là. On fait le point sur l'actu dans un instant, donc on va démonter les fake news d'M6. Si l'histoire n'était pas aussi horrible, ça serait très très drôle. Ça reste quand même assez drôle aussi. Hein. Julien Courbet, le faux prêtre, le témoignage en direct, les révélations et tout le bordel, c'est juste après le point sur l'actu et la météo pour aujourd'hui.
17: Ouais, avec une nouvelle perturbation qui est arrivée cette nuit et qui poursuit sa progression. On attend des pluies soutenues sur le sud-ouest, le massif central, Rhône-Alpes et près des frontières allemandes. Elles vont gagner le golfe du Lion, la région PACA, avec un risque d'orage sur les Pyrénées et les Alpes. Le soleil fera de belles apparitions en Corse. Ça va rester mitigé sur le nord-ouest avec une alternance d'éclaircies, de nuages et d'averses parfois orageuses, principalement au nord de la Seine. Les températures, 13 à Lille, 14 à Paris, 15 à Lyon, 17 à Marseille et entre 16 et 29 cet après-midi, 16 dans le Finistère et en Vallée du Rhône, jusqu'à 29 près de la Méditerranée. La pollution, c'est correct, les indices entre 2 et 4.
13: Et toute l'actu, là, tout de suite sur Skyrock.
17: Une fillette de 5 ans enlevée en pleine rue en début de semaine à Privas, en Ardèche. Elle a été retrouvée saine et sauve une vingtaine de minutes plus tard. Un homme de 79 ans a été identifié grâce aux images de vidéoprotection de la commune. Il a été incarcéré et sera jugé le 16 juillet pour enlèvement, séquestration et agression sexuelle sur mineur. L'enfant, pris en charge médicalement, ne présentait aucune blessure physique apparente. Une femme de 25 ans tuée à Martigues dans les Bouches-du-Rhône. L'autopsie a révélé 58 coups portés avec une arme blanche, principalement au niveau du torse, de la tête et du cou. Son compagnon de 40 ans a été présenté à un juge pour homicide volontaire sur conjoint. Le parquet a bien sûr requis son placement en détention provisoire. L'individu nie être l'auteur des faits. Christophe Glaize ne dispose plus d'aucun recours judiciaire en Algérie. La Cour suprême a acté l'abandon de sa procédure en cassation. Le journaliste sportif a été condamné à 7 ans de prison, notamment pour apologie du terrorisme. Il est détenu depuis mai 2024. Ses avocats espèrent désormais une grâce présidentielle du chef de l'État algérien, Abdelmajid Tebboune. Et puis la Coupe du Monde 2026 qui devrait battre tous les records en termes de paris sportifs. Plus de 51 milliards d'euros de mise attendus dans le monde. C'est 71% de plus qu'au Qatar en 2022. Le cap du milliard pourrait être franchi pour la première fois en France. Bah oui, hein, c'est l'engouement des supporters des Bleus avec cette belle équipe, hein, et l'augmentation du nombre de matchs qui explique cette hausse.
13: Eh bien, allez les Bleus, on fera nos paris Winamax pendant la Coupe du Monde, on va tout déchirer, vous allez voir. Et du sport, justement.
17: Avec ce match des Bleus, justement, ce soir, et ô combien important, puisqu'il ne reste plus que 2 matchs test avant l'envol pour la Coupe du Monde dans quelques jours. Le premier, donc, tout à l'heure, contre la Côte d'Ivoire. Les Bleus face aux éléphants, ce sera à la Beaujoire du côté de Nantes à 21h10, et on suivra ça dans la Radio Libre.
13: Oui, et on va suivre l'affaire Dupont de Ligonnès. Tu en penses quoi, Rémi, en tant que journaliste professionnel?
17: Tu parles de l'affaire ou du traitement de l'affaire?
13: Parlons de
17: l'affaire en elle-même.
13: Si tu veux, comme tu veux, Rémi. C'est toi qui choisis, c'est toi.
14: Tu es le journaliste.
13: C'est toi le journaliste professionnel.
14: Non, bah, Rémi Courbet.
17: C'est une affaire qui est dingue, mais moi je ne crois pas qu'il soit encore vivant.
14: Ah ouais?
13: Je pense qu'il est mort. Tu fais partie des 35% des Français à penser que Xavier Dupont de Ligonnès nous a quittés.
17: Il a quand même un visage. Voilà, tout le monde connaît son visage. Je vois pas comment le gars peut se planquer, je vois pas comment il peut dépenser, je vois pas comment il peut.
13: Mais il y a des trucs de dingue, hein. Il avait été annoncé comme étant travesti au bois de Boulogne, donc, pardon. comme étant travesti au Brésil. En Amérique du
17: Sud. Non, mais ouais. Oui, mais c'est trop gros, faut de l'argent pour ça. Une cavale, ça coûte très très cher.
16: Mais il doit avoir des complices, bien sûr qu'il ne fait pas ça tout seul.
13: Ah, Cariole pense qu'il a des complices maintenant.
17: Non, mais personne ne veut être complice de quelqu'un.
16: Il y avait une meuf à l'époque. Si, il y a peut-être une meuf qui l'a aidé. Enfin bon, moi je.
14: Mais en fait, dans les enquêtes, on a quoi? On a rien en fait.
17: Ah non, mais sur lui, il y a rien.
5: La dernière vidéo, alors, c'est quand il sort de l'hôtel F1.
14: Ah, le F1.
5: Voilà. Comme Brune, ouais, dans le Var.
13: C'était en quelle année, l'hôtel F1?
14: 2011, c'était en 2011.
5: Ouais, c'était quelques jours après.
14: C'était genre 10 jours après.
16: Là, il devrait avoir 60 ans, je crois.
14: C'est incroyable, quelle histoire.
13: Xavier Dupont de Ligonnès, heureusement. Julien Courbet, notre sauveur. Donnons-lui la parole.
14: Ça, super.
13: C'était l'émission qu'il a fait avant-hier sur M6.
7: Un homme d'église nous a appelé. Il aurait vu Xavier Dupont de Ligonnès. Cet homme d'église, donc c'est un prêtre.
13: Ah non. C'est une c'est travestie.
16: C'est ça.
8: Oui, c'est le père Marc. Je l'ai en ligne, il est là.
13: Oh là,
14: il est là.
13: Il a un collègue journaliste. Oh, je l'ai là en ligne, il est là. Écoutons donc le père Marc.
7: Mon père, est-ce que vous êtes sûr à
13: 100%
7: qu'il s'agit de lui?
10: Oui, bien sûr, avec la confession, la confession en dit beaucoup.
7: Mais c'est complètement fou là ce que vous êtes en train de nous dire. Donc en 2022, Xavier Dupont de Ligonnès, c'est con. Alors je vais pas vous demander ce qu'il vous a dit évidemment, mais c'est confié à vous.
10: Exactement.
13: Exactement. Ouais. Et c'est confié à Père Marx.
16: C'est ça.
14: Père Marx.
13: C'est Père Marx.
7: Est-ce que mon père, est-ce qu'il a parlé des crimes?
13: Bah attends, évidemment, hein, il a parlé des crimes.
10: Oui, tout à fait.
13: Tout à fait. Il a parlé d'autre chose.
7: Pourquoi vous nous en parlez
13: Ah oui, c'est une bonne question. Bravo, Julien.
7: Ce soir.
10: Oui. Notre évêque de Carcassonne, nous avons décidé.
7: C'est l'évêque qui vous a demandé d'en parler, qui vous a dit je vous donne l'autorisation.
13: Eh ouais, c'est ouf quand même cette histoire. Hein.
7: Merci beaucoup, mon père.
13: Oh, de rien, de rien. Merci pour ce témoignage. Et alors, l'évêque de Carcassonne, justement, hier, il a fait une déclaration. Donc, il ne connaît pas Spermark.
5: Parce que oui.
13: Parce qu'il n'est pas père.
5: Et parce qu'il n'existe pas, oui.
13: Il n'est pas Marc, il n'est pas père, il n'est pas Marc, il ne le connaît pas. Écoutez, l'évêque n'est pas content.
18: Et depuis ce matin, j'ai appris que cet homme avait révélé à M6 qu'il n'était pas prêtre. Voilà. Dans cette communauté, il n'y a jamais eu de père Marc.
13: Il n'existe pas. Il n'existe pas le père Marc.
18: Une chaîne sérieuse comme M6.
13: Ah, bah oui, c'est sérieux, M6, ça, c'est sûr. Ils font des recettes de cuisine toute la journée. Ils s'y connaissent dans l'affaire criminelle, la preuve.
18: Puisse se prêter à une séquence pareille sans me contacter, sans vérification d'aucune sorte, me laisse stupéfait.
13: Stupéfait.
5: Ouais, ils sont tellement sur le coup qu'ils ont utilisé des filtres Snap pour montrer à quoi pouvoir ressembler. Non, c'est du coup, ils connaissent.
14: Ah, c'est des filtres Snap aujourd'hui, ouais.
13: Ah, c'est des filtres Snap.
5: Bah, ça ressemble. Quoi.
13: Ah, ils ont même pas fait un truc sérieux avec.
5: Non, en fait, ils ont pris la vieille photo qu'on connaît tous de Xavier Dupont-Ligonnès.
13: Ils lui ont mis les cheveux blancs, ils lui ont enlevé les cheveux.
5: C'est ça, mais en fait, t'as quatre photos différentes. Une où il a encore ses cheveux, une où il a la barbe, une à la calvitie, une où il a plus de lunettes.
14: Une où c'est un Renoir.
5: Aussi, ouais.
13: Une où il allait trop longtemps au soleil parce qu'il est en fugue, aux Maldives.
7: Voilà.
13: Donc, il a pris beaucoup le soleil. Bon, mais champion, vous êtes vraiment les.
14: Non, mais c'est fou de s'être fait berner comme ça.
13: Oui.
14: Et comment tu peux ne pas te poser de questions en vrai?
13: Ah bah tu es Julien Courbet, tu fonces. Ah, tu vas donf. Bon allez, salutations à Julien Courbet. Bon courage pour la suite.
14: Et
13: à
14: Xavier bien sûr.
13: Xavier peut-être
16: non,
13: pas
16: non.
13: Et puis tiens, dans un instant je vous l'ai promis, on va retrouver, mais les stars s'enchaînent. Jean-Luc Reichmann, on change de chaîne là, tiens. On va jouer aux 12 coups du morning. Vous voulez gagner plein de monnaie, plein d'argent.
16: Ouais.
13: C'est le moment d'envoyer banque avec votre appli Skyrock. Les billets, ils sont là, je les sors pour vous.
7: Oh,
13: il y en a plein.
7: Wow.
13: On fait péter la banque et on joue aux 12 coups du morning ce matin, juste après Rihanna.

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20: Et ça parle de foot maintenant sur Skyrock, agenda footballistique avec bah, le match, hein, l'équipe de France qui va décoller pour les États-Unis pour la Coupe du Monde, hein, aux États-Unis, au Mexique et au Canada. Mais juste avant, il reste encore un match de préparation. L'équipe de France de Didier Deschamps et de Kylian Mbappé qui va défier l'équipe d'Irlande du Nord. Le match aura lieu ce lundi soir, ça sera à partir de 21h10 sur la pelouse du stade Pierre-Mauroy de Villeneuve-d'Ascq. Le prix des places est compris entre 29 et 145 euros. Les résas dans tous vos points habituels.
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Naïka à l'instant sur Skyrock. Il est 10h pile, bonne matinée. On va faire tourner la roulette ensemble. Il y a des places pour aller voir The Weeknd. 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Du côté du stade Pierre-Mauroy à Lille, ce sera les 3 et 4 juillet. Il y aura ensuite 8, 10, 11, 12 juillet au stade de France à Saint-Denis, 21 et 22 juillet à l'Allianz Riviera de Nice, aussi à Chopé. Dans une quarantaine de minutes, inscrivez-vous, faites tourner la roulette. Vous envoyez le mot roulette par SMS au 72020 et ça va tomber avant 11h. Le son sur Skyrock, c'est Gambi, René Kaouvila. Maintenant, Rihanna sur Skyrock. Mauvais Joe qui fait partie de Triangle des Bermudes avec un morceau en solo, c'est pilé. Ce sera dans un instant.

Gims avec Soleil à l'instant sur Skyrock. 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C'est avant 11h. Vous envoyez le mot roulette par SMS au 72020 et le retour du son, c'est tout de suite.

0: Nico à écouter sur Skyrock, à venir aussi Bad Bunny et son morceau Nueva Yol, ce sera dans un instant sur Skyrock. Ne bougez pas, je vous l'ai dit aussi, la roulette qui va tourner. Et puis pour le retour du son, ce sera aussi avec Leto et son morceau Pineapple à écouter. Désolé pour la voix. Prendre un petit peu de miel et revenir dans un instant avec une voix un peu plus claire. Sur Skyrock, ce sera juste après ça.
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Leto avec Pineapple à l'instant sur Skyrock à 10h30. Dans 10 minutes, on fera tourner ensemble la roulette des places pour aller voir The Weeknd. Ils sont sur Skyrock, ça continue avec RN Boy, elle voulait dans un instant. À venir aussi Mario Winans, à écouter la rafleuse avec Argent Sale. Mais juste avant, sur Skyrock, voici Meryl et Eva.

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0: C'est un son signé par Zekpi, un grand producteur qui a fait des sons avec Us l'Enfoiré, notamment qui a fait le morceau Fade Up avec Hamza, avec SCH, et qui signe aussi ce morceau Avion de chasse aux côtés de Gazo. Il y avait bien évidemment Nino sur Skyrock. On va revenir dans quelques minutes avec Nono La Grinta, Love You, mais juste avant, on fait tourner la roulette.
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0: Comment ça va, Manon?
2: Ça va super.
0: En pleine forme, bienvenue, tu es sur Skyrock, tu habites Grasse.
2: C'est ça.
0: Tu fais quoi dans la vie, Manon?
2: Là, je suis en congé parental pour le moment.
0: Magnifique, jeune maman.
2: Non, c'est la troisième.
0: Ah, ouais, bah, jeune maman quand même, mais de la troisième. Bon, bah, parfait.
2: C'est ça.
0: Ah oui, jamais 203 chez toi. C'est bon, on a arrêté. On a fait
2: le compte. Oui, c'est ça, mais c'est bon, maintenant on arrête.
0: C'est sûr?
2: C'est un petit... Ah oui, c'est sûr.
0: Petit dernier pour la route. Tu sais, il y a aussi
2: non,
0: ce proverbe.
2: Non, c'est bon.
0: Non, c'est bon, bon, bah, félicitations alors, en tout cas, Manon. Magnifique.
2: Merci.
0: On va faire tourner la roulette. Est-ce qu'au moins, au mois de juillet, tu seras libre?
2: Je suis disponible.
0: Parce que trois enfants à la maison, ça... De secouer
2: on
0: un peu.
2: On trouvera une mamie pour les garder, trouver. Ça y
0: okay.
2: A pas de souci.
0: Très bonne idée, la mamie, ça c'est la meilleure des idées. Manon, tu dis stop quand tu veux, la roulette est lancée. Et la roulette qui va s'arrêter pour toi sur la case, c'est... Et dis donc, Manon.
2: Super, je suis trop contente. Tu franchement,
0: vas...
2: super.
0: Tu vas appeler mamie tout de suite, hein?
2: C'est ça, je vais déjà le prévoir dans son calendrier.
0: 22 juillet, il y a deux places qui t'attendent au stade Allianz Riviera de Nice. C'est plus simple, hein, Grasse-Nice, c'est plus simple pour toi. Deux places
2: c'est
0: qui t'attendent.
2: Il n'y a pas de souci.
0: Pour la tournée, la grosse tournée de The Weeknd qui va être incroyable.
2: Super, et bien merci beaucoup, c'est génial, je suis super contente.
0: Je te fais des bisous, Manon.
2: Merci, merci très.
0: Ciao,
2: bonne
0: ciao.
2: Journée.
0: Bonne journée à toi.
2: Merci.

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Jeudi, moins 29, The Weeknd qui sera en concert Skyrock les 3 et 4 juillet au stade Pierre-Mauroy de Villeneuve-d'Ascq. Il y a des invités à gagner sur Skyrock, c'est dans la roulette. Ça tourne tout au long de la journée. Vous restez bien à l'écoute, ça va retomber un petit peu plus tard. Jackson.

Skyrock, premier sur les nouveautés. Heads up, I made love you me, le tout nouveau Ariana Grande sur Skyrock. Un poil plus de 2h de l'après-midi, le temps vraiment pas terrible. Hein. De la pluie, du vent dans pas mal d'endroits. Vous êtes les bienvenus. Hein. L'émission des numéros 1, l'émission des dédicaces toutes les après-midi avec tous les numéros 1 à écouter, avec vos dédicaces, vos messages en direct à l'antenne. On se met l'étau avec Pineapple pour attaquer une toute nouvelle heure de son. Gayoul Dochel, le dédicace pour Faustine et sa fille Ezia, Usher derrière avec Kie et Aaron Boy également avec nous.

0: Denis également avec Chloé Vaillol. Et puis on a de l'argent également. Encore un grand bravo à Jay, hein. Jason de Dechy qui a pris 13 000 euros. C'est lui qui a gagné les 13 000 euros du 100% cash et directement sur son compte en banque. Et l'argent continue de tomber, hein. 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

Boss Lady, Théodora sur Skyrock. Hein, où on a été les premiers à la jouer. C'était Miss Kitoko avec Nico qui le dédicace pour toute la team de Nico Service. Ça se passe à Wattini. Skyrock, c'est Urban Music Non-Stop. C'est Billie Jean maintenant de Michael Jackson. L'argent sale de la rafleuse et culture également avec Melly Mello.

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toute la team de Alex de chez Urbel, pour Alex de chez Urbel Façade du côté de Lillers, et pour toute la team Skyrock, le son continue avec Culture. Maintenant on se met Méli Mélo sur Skyrock R2 avec Ruinard, et puis Picasso, le tout nouveau Big Flo et Oli.

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1: Yes, à Picasso, le nouveau Big Flo Oli, Big Flo Oli, qui vous prépare une énorme fête avec Skyrock au Zénith de Lille. Bah, ça sera pour Noël, pour les fêtes de fin d'année. On va se retrouver en deux événements Skyrock, les 16 et 17 décembre, Big Flo et Oli, en concert Skyrock. Ça sera au Zénith de Lille. RN Boy. Elle voulait. La dédicace, celle de William, pour toute l'équipe de Somafi. On est du côté de Lens et Meryl avec Eva. Derrière, c'est Coco Chanel.
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6: Et ça parle de foot maintenant sur Skyrock, agenda footballistique avec le match, l'équipe de France qui va décoller pour les États-Unis pour la Coupe du Monde aux États-Unis, au Mexique et au Canada. Mais juste avant, il reste encore un match de préparation. L'équipe de France de Didier Deschamps et de Kylian Mbappé qui va défier l'équipe d'Irlande du Nord. Le match aura lieu ce lundi soir, ça sera à partir de 21h10 sur la pelouse du stade Pierre-Mauroy de Villeneuve-d'Ascq. Le prix des places est compris entre 29 et 145 euros. Les résas dont tous vos points habituels.
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rappeuse de l'histoire à obtenir un disque d'or, c'est Meryl sur Skyrock avec Eva, le titre Coco Chanel, avec la dédicace de Bibi pour son chéri Sébastien. Ça se passe du côté de M. DC's maintenant pour attaquer une toute nouvelle ère de son. Alors il y en a qui l'ont connu il y a très longtemps quand il s'appelait DC's La Peste. On était fin des années 90, il pétait les plombs à l'époque, début des années 2000. Il a 47 ans maintenant, mais alors il est toujours en pleine forme. DC's maintenant avec Théodora, Mélodrama, la découverte Skyrock, Tempimpala avec Dracula juste après, Gambi aussi pour Oneko Avila, puis des places également pour The Weeknd au stade Pierre-Mauroy les 3 et 4 juillet avec Skyrock. C'est dans la roulette, ça retournera tout à l'heure pendant le 16-20 avec Emric.

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1: On est Caro Villa, le nouveau Gambi sur Skyrock. On va se mettre un classique maintenant. On va revenir au début des années 2000. Shuga, le titre de Baby Bash. Et puis Love You derrière, c'est Nono La Grinta sur Skyrock.

0: rafleuse sur Skyrock. La dédicace de celle de l'Émirat Arabique pour Bouba de Douai. Elena aussi à Mazingarbe pour Amélie. Et pour Ethan Parfum Quartier qui arrive également, le nouveau Joujoujoul sur Skyrock. 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Pensez à décrocher le matin 6h-9h15. Vous voyez un numéro qui vous appelle à la maison, sur le portable, sur le fixe, qui vous demande quelle est votre radio préférée. Si c'est Gifoul qui vous pose la question, vous répondez Skyrock. Il y a 1 500 € sur le compte en banque. On rappelle que la semaine dernière, Jason de Dechy a pris le 100% cash, les 13 000 € de l'argent qui tombe dans tous les sens, et donc les 1 500 balles demain matin pour terminer la semaine. 6h-9h15, le morning de Gifoul. Et puis la radio libre également, on compte sur vous à pas louper ce soir en direct la radio libre de Gifoul dès 21h.
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0: Corioli, Picasso, extrait de Karma, leur nouvel album, toujours disponible.
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bientôt avec Aaron Boy, c'est 18 carats. Attention, important, Alonso des psychiatres de la rime est l'invité de Fred toute la semaine dans Planet Rap, ou plutôt l'inverse, Fred qui est l'invité d'Alonso. Planet Rap en direct du stade Vélodrome de Marseille, c'est ce soir en direct entre 20h et 21h, à pas louper, juste avant la radio libre de Difool. Naïka, maintenant c'est une nouveauté, c'est une franco-haïtienne, elle est née à Miami aux États-Unis. Le titre s'appelle One Track Mind, c'est l'un des sons de l'été dédicacé par Jus pour sa fille Stéphana. C'est à Lillère, PLK derrière Polak avec Pocahontas, et le nouveau Bilouki, également le rappeur du 9-3 avec Full sur Skyrock.

premier sur les nouveautés, il s'appelle Bilouki, vient du 9-3, celui qui faisait Tchébé Tchébé en début d'année. Le nouveau s'appelle Full, dédicacé par le célèbre Main Ouverte de Feu, alias Julien à Avennes-les-Aubert, pour Fernand, le meilleur joueur de chez Noréad, comme Caroline. Maintenant, Zao en duo avec MC Solar. Et juste après, c'est le tout nouveau Ariana Grande sur Skyrock.

Yes, le tout nouveau Ariana Grande sur Skyrock, c'était Head That Matt, I Love You sur Skyrock. Il y a la suite du son avec Emeric que vous allez retrouver dans quelques minutes pour le 16-20. Je vous rappelle qu'Emeric vous envoie au stade Pierre-Mauroy assister aux deux concerts de The Weeknd. Ce sera les 3 et 4 juillet au stade Pierre-Mauroy. C'est dans la roulette.

0: Fred en direct du stade Vélodrome de Marseille pour le Planète Rap d'Alonso des psychiatres de la rime. Et puis à partir de 21h, la radio libre de Difool, hein, vous débarquez en direct avec vos stories, vos dingueries. On est jeudi, il y aura le problème du mois du docteur Romano. Et à pas louper avec vous tous, c'est tout à l'heure à partir de 21h.
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2: On termine l'émission des dédicaces avec le traditionnel point météo, avec pour demain matin un soleil très généreux dès le réveil, des températures proches des 12 degrés avec un vent assez modéré. Pour demain après-midi, un temps très ensoleillé, des températures jusqu'à 20 degrés sur la métropole lilloise.

tout le monde, c'est Emrix, parti pour le 16 ans de ce jeudi après-midi. Vous cherchez les ultimes places pour aller applaudir The Weeknd, mais ça tombe ici sur Skyrock toute la journée avec toute l'équipe dans la roulette et même les roulettes qui vont tourner. Elles sont plusieurs, elles sont nombreuses les roulettes. Vous envoyez ce mot par SMS pour gagner roulette au 720. On fera tourner premièrement 20h et le son du 16-20, Miss Kitoko de Théodora, Culture dont pas longtemps, Méli Mélo, et puis premier son de l'émission.

C'est Skyrock et c'est comme ça qu'elle lance sa nouvelle era, son nouveau projet qui va s'appeler Sexy Music for Life. On va l'écouter Théodora avec Miss Kitoko sur Skyrock. On est sur la radio des numéros 1, donc on vous passe les numéros 1 rap français, la rafleuse évidemment. Il a fait 5 semaines en tête des ventes avec son projet numéro d'écrou Argent Sale. Je sais que vous adorez la rafleuse.

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0: Gabriel, Théodora à l'instant sur Skyrock. Bienvenue sur la radio des numéros 1. J'ai la liste, hein. La liste des prénoms et des villes de ceux qui ont gagné 1 500 € cash juste en répondant Skyrock. C'est tombé deux fois ce matin, hein. Angevillers dans le 57, à Saint-Ouen dans le 80. Attention à Cyril, bravo, et Lydia aussi. Hier, c'est tombé à Longjumeau. C'est tombé cette semaine dans le 27, dans le 38, près d'Orléans aussi dans le 45. 1 500 € cash juste en répondant Skyrock. Vous connaissez le jeu des 1 500 €. 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Si vous répondez Skyrock, qui est donc la bonne réponse, c'est 1 500 € direct sur le compte en banque. Ça tombe en direct chez Difool tous les matins dans le morning entre 6h et 9h15. Ok. Leto Pineapple, c'est la suite du son. Il y aura aussi Aaron Boy, Nono La Grinta avec moi. C'est la suite des numéros 1 seulement sur Skyrock.
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dernières places pour aller voir The Weeknd. The Weeknd, c'est Lille, Paris, Nice, surtout le mois prochain. On a des places, les ultimes places, elles vont tomber. Vous envoyez roulette pour vous inscrire, roulette par SMS au 720, promis, ça va tourner. D'ici là, attention, on a un des gros sons de l'été. Été avec toi. Adèle Castillon, c'est calé pour la suite du son sur Skyrock. Gims avec Soleil, mais juste avant, t'aimes pas la Jenny. C'est un des morceaux qui est parti en mode toute puissance depuis quelques semaines. Et vous l'écoutez sur Skyrock, Dracula sur Lara.

après sa disparition, c'est l'artiste le plus écouté, l'artiste le plus streamé dans le monde. Grâce au film, il y a la Jackson Mania qui envahit tout le monde et on va se faire Billie Jean sur Skyrock à 16h47. Merci de terminer cette journée ici sur la radio des numéros 1. Tout à l'heure, autre artiste qui pète le score, The Weeknd, qui sera sur scène à Lille, à Paris, à Nice, dans un mois maintenant. Dans un mois tout pile, il sera sur la scène du stade Pierre-Mauroy. Et ben, on vous offre des places toute la semaine, les toutes dernières places pour aller applaudir The Weeknd, pour envoyer... C'est le mot roulette, hein. Roulette par SMS au 720. On fera tourner avant 17h. Et là, c'est Gambi qui arrive, René Kaovila aussi.

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0: Moins 29, The Weeknd qui sera en concert Skyrock les 3 et 4 juillet au stade Pierre-Mauroy de Villeneuve-d'Ascq. Il y a des invités à gagner sur Skyrock, c'est dans la roulette. Ça tourne tout au long de la journée. Vous restez bien à l'écoute, ça va retomber un petit peu plus tard.
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classique de fou, ça. Le plus gros succès de John Legend. On écoutait All of Me sur Skyrock. C'est la musique qui démarre quand il y a Mario au premier regard. Bon, ça cartonne, ça. Vous kiffez ce morceau. All of Me, 17h01. Bienvenue sur la radio des numéros 1. C'est Emeric, le 16-20. Et attention, bah, c'est dans l'heure qu'on va faire retomber des places pour aller voir The Weeknd. Surtout que ce sont les ultimes places, les toutes dernières. Puisque les stades de The Weeknd, c'est le mois prochain. Ça se passe à Lille. Ça se passe à Paris, la capitale. Et puis dans le sud aussi, du côté de Nice. Vous choisissez votre concert. Et nous, on vous lâche deux places avant 18h pour s'inscrire. Simple, hein, mode d'emploi très facile. Il faut envoyer le mot roulette par SMS au 720. Nouvelle heure de son à base de sexy nana pour commencer l'heure. Aya Nakamura avec la rafleuse. Derrière, on envoie Meryl Eva, Coco Chanel.

0: 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On vous les offre sur Skyrock. 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Et une fois de plus, vous gagnez vos places sur Skyrock. Mais il n'y a pas besoin d'imaginer. Faut y croire. Faut croire en ses rêves, les amis. Vous envoyez le mot roulette. Dans moins d'une demi-heure, j'offre deux places en direct à un auditeur ou une auditrice d'Ether. Les fans de The Weeknd, c'est le moment. Roulette par SMS au 7-20-20. Go, go. Pendant ce temps, on va piler avec Mauvais Joe, membre du Triangle des Bermudes. C'est un des trois MC. Piler, c'est calé. Il y aura aussi Naïka avec One Track Mind. C'est la suite du son, la suite des numéros 1 seulement sur Skyrock.
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C'est Skyrock, elle s'appelle Naïka, elle est franco-haïtienne. Elle chante en créole, en anglais sur ce morceau qui est incroyable, qui s'appelle One Track Mind sur Skyrock. 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Vous imaginez assister à un stade complet à Lille, à Paris ou encore à Nice. Je vous laisse donc 20 minutes pour envoyer le mot roulette pour vous inscrire. Et le mode d'emploi, c'est assez simple. En roulette, envoyé par SMS au 720. D'ici là, on se met plutôt bien. On a Michael Jackson, on a de nouveau Ariana Grande dans pas longtemps. Et là, c'est la Grinta avec Love You, découvert sur Skyrock.

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Pose sa valise en France, notamment à Lille, à Paris ou encore à Nice, c'est le mois prochain. 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On fait tourner après Alonso et Aaron Boy qui est chez Fred tout à l'heure, hein, au Vélodrome dans Planète Rap à pas louper. Mais juste avant, c'est le grand retour d'Ariana Grande. Hey, they made you love me, nouveauté Skyrock.

0: After Hours Deep Down.
1: Ouais, tout le monde veut voir The Weeknd, faut dire que c'est full partout. Salut Méli.
2: Salut.
1: Bienvenue sur Skyrock. Oh là là, mais qui a dit salut là? Vous êtes combien?
2: Attends, j'entends pas, deux secondes.
1: C'est bon, tu m'entends bon. Bien Méli, c'est bon, tranquille. Nickel. Le téléphone est bien réglé. Nickel, du côté de Bordeaux dans le 33.
2: Exactement.
1: Magnifique, fan de The Weeknd ou quoi?
2: Ouais, de ouf, de bon. Ouf, j'ai tellement envie d'avoir, il était passé à Bordeaux.
1: Mais c'est vrai qu'il était passé à Bordeaux, là cette fois-ci il fait Paris, Lille, Nice, mais faut dire que c'est complet partout. Heureusement t'es un auditeur de Skyrock Méli, arrête-moi cette roulette quand t'es chaud. Le stop qui résonne parce que Méli bosse dans le bâtiment. Ça j'ai capté. Méli, c'est bon, t'as sécurisé tes places, hein. C'est bon, tu vas au Stade de France, ok?
2: Mais non.
1: Bah si.
2: Arrête.
1: Eh oui. On n'est pas des mythos ici, on t'envoie les deux places à la maison, ok Méli?
2: Incroyable.
1: Voilà, tu vas kiffer le concert complet de The Weeknd, le stade de fou. On t'envoie les places à la maison du côté de Bordeaux, ok Méli?
2: Vous êtes trop fort, bravo, franchement vous êtes trop fort.
1: Mais bravo à toi, je t'en passe Greg en antenne pour gérer les places, ok?
2: Allez, ça marche, merci beaucoup.
1: Ciao Méli, on met ça tout à l'heure, vous envoyez roulette, hein. C'est comme ça qu'on s'inscrit, très simple mode d'emploi. Roulette sur le portable, roulette au 720. Vous passez avec moi sur l'antenne de Skyrock et je vous gère vos deux places pour The Weeknd, l'événement à Paris, à Lille ou encore à Nice. PLK arrive, il y aura aussi du Leto, le son de l'apéro, la pineapple.
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moins 29, The Weeknd qui sera en concert Skyrock les 3 et 4 juillet au stade Pierre-Mauroy de Villeneuve-d'Ascq. Il y a des invités à gagner sur Skyrock, c'est dans la roulette. Ça tourne tout au long de la journée, vous restez bien à l'écoute, ça va retomber un petit peu plus tard.

Floyd Maynard sur Skyrock avec Chris MJ. Le titre s'appelle Gata Only, ça veut dire que de la chatte. Parce que Floyd Maynard a l'air de kiffer les animaux et c'est cool qu'il leur consacre un morceau, ça fait plaisir. 19h01, bienvenue sur la radio des numéros 1, c'est Emric, c'est le 16-20 et c'est une roulette très convoitée cette semaine puisqu'on a mis des centaines de places pour des stades qui sont complets. Je parle de The Weeknd. The Weeknd, c'est le mois prochain, hein, ça y est, ça approche. On parlait de l'été 2026, ben on y est là, ça sera le mois prochain à Lille, à Paris, à Nice. Les places tombent avant 20h, vous pouvez vous inscrire, hein, vous envoyez roulette, mode d'emploi, roulette par SMS au 72020. Michael Jackson, PLK.

tout à l'heure, on vous parlait des stades de France de Niska, puisque les deux sont complets. 10-11 avril 2027, c'est bon, c'est officiel. 160 000 places vendues pour Niska qui va faire trembler le stade de France. PLK aussi d'ailleurs, comme on va écouter avec Bocantas. Ça sera à la rentrée. Tellement de stades avec Skyrock. Le Vélodrome aussi, ce sera pour Alonso. Et Fred y sera tout à l'heure, hein. Planète Rap à pas louper. Alonso, 18 carats avec Aaron Boyce, après Bilouki.

Boy à l'instant sur Skyrock avec 18 carats Alonso tout à l'heure chez Fred. On va se connecter avec Fred. Ça sera au Vélodrome dans une petite demi-heure là maintenant. Plat être à papa loupé sur Skyrock. Et juste avant de se connecter avec Fred et Alonso, c'est la roulette qui va tourner. C'est vous qui allez crier stop en direct sur Skyrock. C'est vous qui allez choper deux places pour des stades très demandés. The Weeknd, Lille, Paris, Nice. Vous choisissez votre concert et on envoie roulette par SMS pour s'inscrire. Roulette au 7 20 20. On revient très vite avec Naïka.

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0: Ça se vend sur Skyrock avec La Rosalia. Chanteuse espagnole numéro 1 dans le monde, quand même. On va écouter Besso, vous savez quoi? Greg au standard, il est au taquet là. Il reste 5 minutes. Combien de temps, Greg?
1: 5 minutes!
0: Il reste 5 minutes pour envoyer le mot roulette par SMS. Après, ce sera trop tard. Donc, vous faites vite un roulette par SMS au 720 et bam! On vous offre vos places pour aller voir The Weeknd. Alors qu'il n'y a plus de place dans le commerce. Lille, Paris, Nice sont concernés. Les stades complets se gagnent sur Skyrock en envoyant roulette au 720. Mais juste avant, un peu de vodka Pineapple. Avec modération, c'est l'été sur Skyrock. Ce qui se passe.

0: Skyrock avec Gambier, on va écouter Reneka au village. Je crois que Fred est prêt, Alonso est prêt. On va se connecter avec Marseille, avec le Vélodrome. Les images sont incroyables cette semaine parce que Play Trap, ça s'écoute, mais ça se regarde également sur l'application Skyrock. Le Play Trap qui démarre juste après la roulette.
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0: Monumental, c'est le terme. Les dernières places se gagnent seulement ici sur Skyrock. On accueille Morgan en direct. Salut Morgan.
2: Salut.
0: Comment ça va en direct de Wittenheim?
2: Oui.
0: Attends, est-ce que je l'ai bien prononcé? Parce que parfois je fais un peu de la merde.
2: Super bien prononcé.
0: On va en direct du 68, Morgan, en forme. Toi, t'as entendu qu'il y avait les dernières places pour The Weeknd. T'as fait « Ah, c'est mon moment », c'est ça?
2: Oui.
0: Bon, bah écoute ce bruit. Tu l'as attendu, tu l'as voulu. Voici la roulette. Tu me dis stop quand t'es prête.
2: Okay.
0: Morgan, elle est en pleine forme. Hein. Prenez-en de la graine, auditeur de Skyrock. Eh ben sache que tu vas applaudir The Weeknd, Morgan. Voilà. Débarque à Nice, ça sera le 21 juillet. Réserve bien ta soirée. Tu peux ramener la personne de ton choix. On t'envoie les deux places à la maison du côté de Wittenheim, ok?
2: Ok, merci beaucoup.
0: Morgan, je te fais un gros bisou.
2: Merci.
0: Et je vais te repasser Greg au standard. Greg qui va essayer d'être ton plus un. Tu dis non, hein, d'accord? Te laisse pas avoir. Hein. Ah non, Greg, t'as pas le droit, c'est interdit.
2: Il va avoir de la concurrence.
0: Il va avoir de la concu, bah ouais, je sais. Vas-y, Morgane, gros bisous, bonne soirée à toi.
2: Merci, grosse soirée.
0: Allez, direction Marseille, c'est l'heure de Play Trap avec Alonso au Vélodrome. Et juste après, c'est la plus grande radio libre de France avec Difool et toute l'équipe. Moi, je reviens demain à 16h. Ciao.
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16: Et ça parle de foot maintenant sur Skyrock, agenda footballistique avec le match, hein, l'équipe de France qui va décoller pour les États-Unis pour la Coupe du Monde, hein, aux États-Unis, au Mexique et au Canada. Mais juste avant, il reste encore un match de préparation. L'équipe de France de Didier Deschamps et de Kylian Mbappé qui va défier l'équipe d'Irlande du Nord. Le match aura lieu ce lundi soir, ça sera à partir de 21h10 sur la pelouse du stade Pierre-Mauroy de Villeneuve-d'Ascq. Le prix des places est compris entre 29 et 145 euros. Les résas dont tous vos points habituels.
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1: Passez une bonne soirée sur Skyrock, toujours ici au Vélodrome avec Alonso. On est à 48 heures. Alonso, comment ça va?
2: Très très bien, et toi?
1: En pleine forme, enfin, tu entends la voix?
2: Exactement.
1: L'air marseillais.
2: Le concert n'a pas commencé que tu as déjà la voix perdu cassée. Ta voix.
1: Normalement c'est dimanche.
2: Normalement c'est dimanche que tu ne peux plus parler, mais là...
1: J'ai fait un peu en amont, donc peut-être que dimanche ça ira très bien.
2: Qu'est-ce que tu fais? Tu fais la brinque quand tu rentres à l'hôtel sur Marseille?
1: Je ne suis pas connu pour ça. Je ne suis pas connu pour faire la brinque. Pas du tout, Alonso. Bon, ça écoute, on est là, alors on va bien expliquer aux auditeurs de Skyrock qui nous écoutent, comme chaque soir entre 20h et 21h, on est sur le banc de touche.
2: Banc de touche côté olympien.
1: Ah, c'est là où les joueurs s'installent.
2: Là, c'est le côté olympien.
1: Le staff olympien.
2: Mais figure-toi que j'ai fait un match avec des ex-pros pour l'UNICEF. Il y avait Jules, Soso Manès. Et j'ai foulé cette pelouse. Et bien évidemment, j'ai joué une dizaine de minutes parce que le cardio ne répondait pas. Mais présent.
1: Évidemment, il est croisé.
2: Et on m'a remplacé. Je suis venu m'asseoir auprès de Nasri, auprès de Mamadou Niang. Dans mon équipe, il y avait des légendes comme Basil Boli et tout. Donc figure-toi que j'ai déjà joué
1: sur la pelouse
2: du Stade Vélodrome.
1: T'as joué sur scène il y a pratiquement un an.
2: C'est ça.
1: Tu vas rejouer samedi soir, mais sur la pelouse aussi, tu as foulé la pelouse.
2: Voilà, avec le maillot de l'OM, c'était incroyable, un souvenir incroyable.
1: Alors là, la pelouse, elle est recouverte, parce que sinon, ce serait quand même un sacré bordel, et je suis pas sûr que les jardiniers seraient super contents.
2: Ah là, le budget, tu l'exploses, donc.
1: Quoique, après, alors je m'en rends pas compte, mais je pense que la pelouse, il la change aussi régulièrement, ou chaque année, il la change.
2: Évidemment, pour la prochaine saison, qui j'espère sera meilleure que celle de l'année dernière.
1: Est-ce qu'on fera pas d'ailleurs un petit point footballistique?
2: Si tu veux.
1: Sur l'OM, est-ce que tu es toujours supporter de l'OM?
2: Je serai supporter jusqu'à ma mort. Mais comme on en parle là ces derniers temps avec des amis proches, je pense que c'est l'heure de la modestie, c'est l'heure de se remettre en question, c'est l'heure de se dire, les gars, ce fut un temps, nous étions un très gros club. Aujourd'hui, nous sommes un bon club de Ligue 1, et c'est comme ça que je pense qu'on pourra avancer. Ne plus mettre la pression, que ce soit aux joueurs, que ce soit même à nous-mêmes, de se dire si tu n'as pas les couilles de venir jouer à l'OM, oui, mais l'OM il finit cinquième. Tu vois ce que je veux te dire? Donc là, pour moi, c'est l'heure de la modestie, l'heure du travail, tu vois, et peut-être que dans quelques années, on pourra bomber du torse. Là, on se la ferme et on bosse.
1: C'est fou parce que je vois quand même le passionné qui parle.
2: Ah frérot, je vois que
1: ça vient un peu quand même des
2: tu vois, c'est dur. Donc voilà.
1: Est-ce que quand on est sur scène, la scène elle est juste devant nous, là on la voit, la scène qui est en train de se finaliser pour le concert, ton concert samedi, est-ce que tu y penses, ou t'as pas le temps d'y penser en fait?

0: pense parfois à cette OM, à cette équipe, à ces supporters, parce que quand même, il faut reconnaître évidemment une chose, vous avez des supporters qui, voilà, qui donnent de la voix un petit peu comment ils la perdent à chaque match.
1: C'est ça, on a des supporters.
0: Mais est-ce que tu penses ou pas du tout là, t'es focus sur ton concert à ce moment-là?
1: Non, je suis obligé.
0: Tu dis putain, je suis quand même au Vélodrome, quoi.
1: Non, je suis obligé d'y penser. C'est notre jardin à tous, c'est notre club à tous. C'est le staff, les joueurs, ils viennent, ils partent, mais nous, on restera là toute notre vie. Donc, bien évidemment que j'y pense. Je pense à ces chants tous les week-ends. Je pense au virage nord, au virage sud, quand ils s'envoient aux armes. Je pense à la ferveur. Et tu vois, c'est incroyable. Moi, j'en parlais avec Dimitri Payet l'année dernière, lorsqu'il est venu me voir pour la date, la première date.
0: La première date de Vélodrome.
1: On se charriait un peu. Il me disait, t'as vu, tu as les chocottes, hein, nous on vit ça tous les week-ends et tout. J'ai dit, tu as vu, vous remplissez le stade, mais vous êtes 11 à le remplir. Moi j'étais seul.
0: T'es seul.
1: Et là, je l'ai tué.
0: Il n'avait plus rien à dire derrière. Il n'avait plus rien à dire. Bon, on est donc au Vélodrome, il sera rempli, hein, ce Vélodrome, dans 48 heures. Faut l'imaginer rempli.
1: Full.
0: Ce soir, minuit aussi, Drakkar.
1: La mixtape Drakkar.
0: La mixtape Drakkar qui
1: c'est
0: arrive.
1: Vrai, en surprise.
0: On va remonter dans notre tribune nord là-haut.
1: Bien
0: rejoindre, je crois qu'il y a des invités.
1: Bien sûr, comme tous les soirs.
0: Qu'on va découvrir dans quelques minutes. Et on balance évidemment le morceau comme chaque soir.
1: 100 000.
0: C'est parti.

0: Alonso, ici au Vélodrome dans Planète Rap, entre 20h et 21h, on a rejoint notre tribune.
1: C'est ça.
0: On a retrouvé nos invités.
1: C'est ça.
0: Je te laisse faire les présentations.
1: On va commencer par la droite. Toujours la droite, c'est bien. Il y a le groupe,
0: tant que c'est pas l'extrême droite, c'est bien.
1: Non, jamais. C'est Souna de commencer par la droite. Le groupe marseillais Club 29, voilà. Mais je les laisse se présenter.
0: Bien sûr. Bienvenue à vous, messieurs. Ça va?
2: Ça va ou quoi?
0: En pleine forme?
2: Impeccable. Merci pour l'invitation, frérot. Ça tue sa mère.
0: Normal. Merci à vous. Merci.
2: Voilà, on va se régaler.
0: Vous serez là samedi soir?
2: Et bien sûr.
0: Au Vélodrome.
2: Obligatoire.
0: Parce que là, on y est déjà, mais là, ce sera rempli samedi soir.
2: On est impatient.
0: Vous avez vu le premier? Vous étiez là au premier ou pas?
2: Ouais, on y était.
0: Alors?
2: Vraiment le feu.
0: Alors? Ah, vous étiez là, les frères?
2: Ouais.
3: Moi, je n'ai pas pu être
0: là. Okay.
2: Moi, je me suis vraiment régalé.
0: Ah, ça tue, merci. Et là, tu l'as dit, Alonso, ça va pas être le même show de...
1: Non.
0: Il y a des choses qui vont changer.
1: On va rafraîchir. Bon, bien évidemment, il y a toujours des morceaux, on appelle ça les golds. Qui vont être joués, mais on va rafraîchir. On a la chance de... Voilà, j'ai fait beaucoup de morceaux dans ma carrière, donc on peut se permettre de rafraîchir, tu as vu, de remplacer comme ça. Voilà, poste pour poste.
0: Faudra être là samedi soir ici au Vélodrome. Les autres invités qui sont à mes côtés.
1: Sur ma gauche, il y a Jazz. Voilà.
2: Ça va ou quoi?
0: Ça va,
1: Marseillais aussi.
0: Oui, je le connais.
1: Normal, mon frère. Merci à toi d'être là.
0: Je l'ai croisé déjà.
2: On est déjà représentant des quartiers sud maintenant.
0: Et bien sûr, quartier. Ah oui, c'est les quartiers sud.
2: C'est ça.
1: C'est vrai. Quartier Saint-Chis, ouais, c'est ça. Ça fait plaisir.
0: Il y a les quartiers nord à Marseille.
1: Le centre-ville,
0: en effet. Parce que c'est vrai que. On en parlait avec TK quand il est venu cette semaine. Lui, c'est plutôt en ville. Hein,
1: ouais, lui, c'est un mec dans ville.
0: C'est un mec dans ville. Et il y a les quartiers sud.
1: C'est ça.
2: Moi, c'est les QS. C'est ça.
1: C'est exactement.
0: Et bien, bienvenue à toi. Et il y a avec nous aussi.
1: Dessouza.
2: Marseille bébé.
1: Voilà.
2: Quartier nord.
0: Toi, c'est les quartiers nord.
2: Voilà, tu connais quartier nord. Marseille entier.
0: C'est tout Marseille.
2: Ouais. Motion.
0: Mais Marseille, il faut le dire, c'est une grande ville hein, qui s'étend vachement. Hein.
1: Ben elle s'étend beaucoup. Mais même, j'ai appris dernièrement, c'est pas plus grand que Paris.
0: Ah, c'est plus grand que Paris.
1: Hein?
0: Ah, c'est plus grand que Paris.
1: En superficie, voilà.
0: En superficie, oui.
1: Ah, voilà.
0: Tu vois, oui.
1: C'est important.
0: Plus grand que Paris, c'était important de le dire.
1: Ouais, ben écoute, c'est la vérité. Hein.
0: Mais c'est la vérité.
1: Voilà.
0: Non, mais tu sais, c'est marrant parce qu'on évoquait le foot et le club de l'OM, là, quand, il y a quelques minutes, quand on débutait l'émission. Et ici, on est dans un des salons lorsqu'il y a des matchs.
1: C'est ça.
0: Et il y a quand même une rétrospective du club depuis 1899.
1: C'est un truc de fou.
0: Et on voit quand même les hauts, les bas, les moments de doute.
1: C'est ça.
0: Un peu comme une carrière d'artiste aussi, tu vois. Quand tu regardes tout ça, ils ont vachement bien fait. Ils ont classé par période. Après moi, il y a 1934, 1964.
1: Ça jouait avec des chemises et tout à l'époque.
0: Ah non, mais t'as vu, oui. Les tenues des photos à l'époque, c'était
1: incroyable. Des bérets. C'était.
0: Ouais, t'avais un truc de. C'était des tenues lourdes, hein.
1: C'est ça.
0: Voilà. Et c'est vrai que tu vois, bah voilà, tu vois comme une carrière d'artiste, des hauts, des bas.
2: Mondial aussi, elle faisait 5 kilos.
1: Ouais. C'est ça. C'est vrai. Même le ballon. Le ballon, il était lourd.
0: Et le ballon était très lourd, en effet.
1: Il était hyper lourd.
0: Bon, maintenant, c'est une autre époque.
1: Exactement.
0: C'est autre chose.
1: Voilà.
0: On écoute un morceau, peut-être.
1: Ouais. Hein? Vous voulez jouer quoi? Un morceau de la mixtape?
0: On va mettre quoi? Un morceau de la mixtape? Maintenant.
1: Maintenant. Mais c'est un feat avec Mouska.
0: Voilà, c'est le morceau qui ouvre le projet.
1: C'est ça.
0: Parce que ce soir, je vous rappelle qu'à minuit, sur toutes les plateformes,
1: il y a la mixtape Drakkar. Et j'ai voulu justement être original, tu vois, vu que c'est le morceau qui ouvre le projet. Habituellement, on a tendance à entendre la voix de l'artiste.
0: Bien sûr.
1: Mais j'ai fait honneur à Mouska et je voulais que ça soit lui qu'on entende le tout premier. Voilà, je trouvais ça original. En plus, voilà, c'est un Comorien et j'aime beaucoup ce qu'il fait.
0: Hamzé.
1: Je l'avais fait aussi, je crois, sur un projet 100%. C'était Amel Bent qui ouvrait le projet aussi. Mmh. Voilà, moi j'aime bien pas faire comme les autres. Voilà.
0: Et tu as bien raison.
1: Let's go.
0: Drakkar, ça sort ce soir minuit. Voici un extrait. C'est le morceau qui ouvre le projet.
4: On va voir du son.
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0: C'est chaud l'intro.
1: Ouais, j'aime bien, j'aime bien, j'aime bien, j'aime bien.
2: Le morceau extrait de Drakkar qui s'appelle Maintenant à l'instant.
1: Grosse dédicace à Mouska. Franchement, j'aime bien. Tu sais, j'ai participé à son projet qui est sorti aussi il n'y a pas longtemps, là, le 15 mai. Voilà, et voilà, on a fait un match aller-retour, on s'est régalé. J'aime beaucoup ce qu'il fait, donc je suis content.
2: Et c'est sur Drakkar ce soir minuit, et ce sera en vente aussi au Vélodrome samedi.
1: Exactement, enfin, samedi, mais on m'a même dit qu'à la boutique Puma, dès vendredi.
2: Ah bah dès vendredi.
1: Voilà, et en plus, je sais même pas s'il y en aura dans les autres boutiques, donc il faut venir au concert, mais apparemment c'est sold out, je sais pas. Ah bah, je sais pas comment vous allez faire.
2: Est-ce qu'on a les derniers chiffres de Zino? Mais je crois que c'est fini, non?
1: Mais je crois que c'est terminé, frérot.
2: C'est malheureusement sold out.
1: Je t'ai dit, là, c'est en train de vouloir ouvrir comment on appelle
2: le
1: ça
2: toit. Ouvertures par le toit.
1: Voilà. Donc, mais je crois que c'est cuit, frérot.
2: Drakkar. Pourquoi Drakkar? Drakkar, c'est plutôt Viking, c'est plutôt le Nord.
1: Déjà, c'est une référence à Viking parce que j'aime beaucoup cette série. Et aussi, j'aime bien, tu sais, ce truc, tous dans le même bateau. Tu vois, regarde aujourd'hui, depuis lundi, se succèdent plein d'invités. Pour moi, la fête, elle a commencé à partir de lundi. Tu vois, avec tous les gens qui ont répondu présent très gentiment. Et ce truc, tous dans le même bateau, moi, je kiffe. Je le répète, mais quand tu viens de la province, il faut qu'on agisse en meute. T'as vu, pour défoncer les portes, c'est important. Et voilà, j'essaie de le faire du mieux que je peux. Voilà.
2: Et avec ce côté viking, donc forcément...
1: tous dans le même bateau, les boucliers, frérot, les épées, on y va.
2: Voilà. Non mais c'est pas un petit rafio, c'est vraiment le Drakkar. Quoi,
1: c'est
2: le truc.
1: Ah oui, c'est le Drakkar, c'est vrai que c'est pas une barque.
2: Quoi. On y va pas en barque, quoi. on y va en Drakkar.
1: Voilà.
2: Qui te connaît le mieux, à ton avis, parmi les invités
1: Je sais pas.
2: Tu sais quoi, je vais peut-être demander même à Spike. Tu as un micro, Spike, on a passé...
3: Oui.
2: À mon avis, c'est lui qui te connaît le mieux, quand même, Alonso.
3: Je peux pas jouer, si tu veux que je joue.
2: Eh bien, si je veux que tu joues, parce que je veux voir si tu le connais aussi bien que ça.
3: C'est de la triche.
2: Il est grand temps de passer à l'info ou fake.
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2: 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Messieurs, putain, la voix. C'est de mieux en mieux.
1: Je sais pas ce que tu fais le soir à l'hôtel à Marseille. Tu as plus de voix, c'est pas normal.
2: Je commence à être grillé sur Marseille.
1: C'est pas normal.
2: C'est pas normal. Il y a eu un truc là, il y a une montée dans les aigus, mais moi j'étais pas au courant que je pouvais aller aussi haut.
1: Truc de fou.
2: C'était une très belle note auto-tune, c'était magnifique. Non, alors l'info ou fake, messieurs, c'est très simple. Je vais vous donner des affirmations, sont-elles vraies ou fausses, vous me dites. Enfin, vous choisissez parmi la vraie et vous ne choisissez pas les fausses, évidemment. C'est question à choix multiple. Réponse à choix multiple. Quel est le plat préféré d'Alonso? Déjà, est-ce que tu le sais, toi, Spike?
3: Oui.
2: C'est quoi?
3: Je laisse les autres jouer.
2: Ah bon, d'accord. Est-ce que c'est un bon kebab, plus classique, sauce algérienne, barbecue? Est-ce que c'est des pâtes au beurre steak haché? Ou est-ce que c'est un bon madaba? Pardon?
5: C'est un bon madaba, c'est sûr.
2: Madaba, pour vous?
6: Pareil, hein, on suit les frérots, là.
2: Vous pensez?
6: Ouais, ils ont faux.
5: Pâte au beurre.
6: Non, pâte au beurre, c'est dur.
2: Eh bien, la réponse, Spike, puisque tu la connais.
6: Pâte au beurre steak.
1: Je peux manger ça toute ma vie. Saignant le steak. Hein.
2: Saignant, bien sûr.
1: Ces derniers temps, vu que j'ai besoin un peu de prot, j'en mange trois.
2: Ah, carrément, avec les pâtes.
1: Ouais, exactement.
2: Donc, ça, c'est. Et le madaba, on peut dire que c'est un plat.
1: Trop de fou.
2: C'est un plat comorien.
1: Je peux le manger pendant un bon moment, mais pas tous les jours. Mais quand même, je peux t'enchaîner 4-5 jours faciles, Rima d'abord. Mais les pâtes au beurre, frérot, c'est simple, ça va vite. Tu peux rajouter vite fait un œuf, ça fait steak à cheval. Tu as capté, c'est
2: rapide, efficace.
1: Propre.
2: Autre info ou fake? On va voir maintenant, parce que alors là, zéro point, sauf évidemment, toi tu le savais, Spike. Maintenant, on va savoir qui est l'artiste qui a le plus impressionné Alonso au studio. Était-ce petit A Salif, petit B Soprano ou petit C Nino?
5: Moi je pense que c'est Salif.
2: Salif.
6: Moi je veux dire Sopra.
2: Sopra.
5: Moi je dirais Salif aussi.
2: Salif.
6: Sopra pareil.
2: Spike.
6: Salif.
2: Salif.
1: C'est Salif.
2: Mais c'est Salif.
5: C'est sûr.
2: Ouais, c'est Salif.
5: Génération.
1: C'est Salif.
5: C'est sûr.
2: C'est vrai, ça n'a pas changé depuis?
1: C'est-à-dire ?
2: Il n'y a pas eu d'autres artistes ici, il y a d'autres artistes.
1: Non, non, non, parce que c'était la première fois que je voyais cette technique sous mes yeux. En fait, il écrivait dans sa tête.
2: Oui, il écrit pas sur le papier.
1: Mais à l'époque, tu sais, on n'était pas dans les formats d'aujourd'hui, des morceaux de 2 minutes. C'était 16 minimum, mais là, c'est un morceau où on a décidé carrément de chacun faire un 24 mesures. C'est des rappeurs, ils savent que c'est long. Et c'est 24 mesures, en plus, pas en mélo. Parce que quand il y a de la mélo, il y a moins de mots. Quand c'est en rap, c'est long. Et là, il a fait un 24 mesures dans sa tête. C'est-à-dire, je le voyais parler seul. Je me suis dit, bon, je le connais pas, je vais pas le juger. Tant il est fou, tu vois. Et au bout de je sais pas combien de temps, il m'a dit, ouais, c'est bon, vas-y, dis à l'ingé. Je dis, c'est bon quoi? Il me dit, ouais, c'est bon, ça y est, j'ai quoi? Et il est allé derrière le micro.
2: Il a posé comme ça.
1: Il a posé un texte légendaire. Tu peux même pas dire qu'il a triché, parce que la veille, je l'avais fait visiter un peu mon secteur. Et dans son couplet, il était en train de raconter carrément la journée que je l'ai fait passer la veille. Donc c'était même pas un truc préparé. Le morceau, il s'appelle Dramatic Music. Il est sur mon tout premier album.
2: Allez écouter Dramatic Music, quoi.
1: Jusqu'à maintenant, c'était.
2: Et donc, c'est en une seule traite, ce morceau, il te le fait.
1: C'est sorti comme ça.
2: C'est fou.
1: Incroyable.
2: Incroyable. On continue, info ou fake? Qu'est-ce qu'Alonso ne supporte plus faire à Marseille? Petit A, aller à la plage sur le sable. Petit B, aller voir des matchs de l'OM, ça il supporte plus. Ou petit C, aller sur le vieux port. Marre du vieux port. Messieurs.
6: À la plage sur le sable.
2: À la plage.
0: La plage.
2: À la plage.
0: À la plage sur le sable.
1: Ça veut dire que même lui, il supporte plus. En tant que Marseillais, on se comprend.
2: Mais pourquoi?
0: Depuis qu'on est petit, on va là-bas.
1: Exactement. Voilà. Voilà. Pour nous, tu as vu, c'est plus un. Mais c'est ça la réponse, si je dis pas de
2: bêtises. Oui, c'est ça, bien sûr, c'est ça.
1: Tu vois, les gens, ils payent des congés, ils sont en congé, ils ont hâte de voir la mer, la plage, maître, tu as vu, je crains le sable, tellement j'en ai marre, tu as vu, nous on cherche des endroits où on peut plonger, voilà, tu vois, et on en a bouffé, moi je...
2: Quand on est au quartier nord d'ailleurs, c'est quoi la plage la plus proche?
6: Corbière.
2: Et le quartier sud alors quand...
6: Prado.
2: Voilà. Quand t'es en ville, le vieux port.
1: Non,
2: seulement les
1: en ville, ils vont du côté de... C'est quoi? C'est le prophète, tout ça, non?
0: C'est ça, Catalan.
1: Ouais. C'est loin du nord.
2: Allez, petite dernière pour la route, et j'ai l'impression qu'il va y avoir que des gagnants autour de la table, donc c'est bien. Ils auront tous le droit de venir au concert d'Alonso. C'est samedi. On continue. Et le dernier d'ailleurs, info ou fake. Alonso a une phobie, mais de quoi a-t-il peur? La phobie des araignées, la phobie des chats ou la phobie des trous?
6: Je crois que c'était les araignées, non?
2: Araignées.
0: Moi je pense les araignées.
6: Vas-y, je vais suivre mon frère.
2: Araignée.
6: Ouais.
1: C'est pas une phobie, je crois que c'est une allergie.
2: Alors c'est les chats. Allez, c'est les chats.
6: Ouais, les pahas.
1: C'est les pahas.
2: Ça,
1: ouais,
2: tu peux
1: c'est
2: pas
1: les chats. J'ai un problème, je sais pas, je suis dégoûté en plus. Hein. Je peux pas.
2: C'est le truc qui te bloque quoi.
1: Je peux pas.
2: Et toi, les enfants, jamais ils t'ont demandé d'avoir des chats à la maison?
1: Là, dernièrement, ma fille, je lui ai dit, mais c'est ou toi ou moi? Je lui ai dit, c'est ou toi ou moi? Voilà.
2: Et ben, chiens, elle a répondu, c'est moi, papa, merci d'être venu à la maison, tu peux repartir.
1: Mais je sais pas, je sais pas.
2: Eh bien, ne bougez pas dans un instant, pas de phobie, en tout cas de Drakkar. Le projet qui arrive ce soir minuit, le Vélodrome, dans 48 heures, le Vélodrome. Ça va être magnifique.
1: 48 heures, ouais.
2: 48 heures maintenant. Et là, on va écouter dans un instant le retour sur Skyrock dans Planète Rap. Ce sera le morceau Beethoven à écouter, extrait du projet.
1: Yes,
2: c'est pas.
1: Wow.
2: C'est juste après ça.
1: Wow.
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0: La fin est triste comme du Beethoven. Mamé. Yeah. C'est extrait de Dracar, le projet d'Alonso qui sort ce soir sur toutes les plateformes à partir de minuit. Et gros morceau Beethoven.
1: J'aime bien. Ouais,
0: la musique classique, ça te touche aussi, toi.
1: Ouais, les violons.
0: Les violons, ouais.
1: Voilà, tous les instruments avant, hein, piano, guitare. Mais t'as vu, le côté violon, il y a toujours un côté un peu, tu vois.
0: Mais il y a eu beaucoup. Mais il y a eu beaucoup, même d'ailleurs au sein des psychiatres. Il y a eu une grande époque dans le rap français et dans le rap d'ailleurs international.
1: Il y avait beaucoup de violons.
0: Beaucoup de violons. Ouais. Qui venaient beaucoup aussi des États-Unis. Wu-Tang a utilisé.
1: Wu-Tang, ouais, beaucoup, c'est beaucoup. Ça. Et ça va bien avec le côté Dracar, tu as vu. Ouais. On va à la bataille, tu as vu. J'aime bien. J'ai beaucoup rappé sur ce projet. Parce que je t'ai dit que j'ai envoyé des morceaux, quelques morceaux en extrait comme ça. Tu vois, des éclaireurs. Mais c'est vrai qu'il y a 80%, je crois que j'ai rappé. Hein.
0: C'était un truc que tu ressentais ou que tu ressens en ce moment d'ailleurs dans la musique?
1: Est-ce non, même pas, c'est sur le moment, tu vois, c'était très spontané. Voilà.
0: C'est pas un truc où tu dis, tiens, en ce moment, peut-être que les gens ont peut-être plus envie aussi d'entendre.
1: Non. Texte, déjà, moi, je me fie pas aux gens. Je t'ai déjà dit, oui, frérot, t'as vu, c'est moi qui donne. S'ils veulent pas, il y a d'autres trucs.
0: Il y a d'autres choses.
1: Moi, je me fie pas. Ou sinon, tu t'en sors pas. Mais là, tu vois, c'était spontané et j'ai beaucoup rappé.
0: Et ça va rapper aussi ici au Stade Vélodrome, hein, samedi soir, à pas louper. 48 heures, on est comment là, 48 heures avant
1: Bien. Pas encore. La pression? Non, pas encore.
0: Déjà les répètes, les trucs, les apprendre,
1: ouais,
0: les
1: c'est bien. Je pense qu'elle va venir samedi matin.
0: Ah oui, samedi matin.
1: Ouais.
0: Et tu dors beaucoup en ce moment ou pas?
1: Non, je dors pas. Là, j'ai dormi peut-être 2 heures.
0: Ah oui, quand même. Et c'est non. Quoi, tu... Ça cogite?
1: Et la vie, elle continue. Donc, il y a plein de paramètres à gérer.
0: Mais c'est quoi, dans ta vie perso, tu parles?
1: Exactement.
0: Ah, dans ta vie perso.
1: Eh oui.
0: Ouais, ça, c'est la partie vie perso aussi.
1: Exactement.
0: C'est autre chose. Et puis, en même temps... Il y a la partie professionnelle où tu te dis...
1: Voilà. Après, moi, je fonctionne... tu as vu, avec le temps, j'ai réussi à fonctionner comme un ordinateur, tu vois. C'est-à-dire qu'il y a un temps pour tout. Et à partir de samedi, la concentration, elle sera à son maximum. Et je vais être focus pour mon match. Voilà.
0: Mais ça a pu arriver parfois des scènes où... Parce que dans la vie perso, il se passait des moments durs où tu devais monter sur scène, voilà, continuer à faire le show.
1: Très souvent.
0: Très souvent. Ah ouais,
1: très
0: vraiment
1: souvent. Très vraiment souvent, tu me vois peut-être en loge, tu dis qu'est-ce qui se passe, et j'arrive, j'ai le sourire, les gens ils voyaient rien, et je redescends et je reprends la discussion que j'ai momentanément laissée.
0: Et ça, c'est vraiment, ouais, ça doit être compliqué quand même, c'est le truc. C'est
1: marrant. Enfin, ça fait partie du jeu. C'est comme ça.
0: C'est pas marrant.
1: On est des artistes, mais on a une life. Hein. Tu vois, les gens, ils voient que la vitrine. Mais on a une life.
0: Il faut oublier pendant 2 heures, 2 heures et demie.
1: Il faut se concentrer.
0: Il faut se concentrer.
1: Voilà, la concentration, c'est important. Et même moi, ça, pareil, tu vois, la concentration, j'ai appris à la gérer, même en studio. Il y a des fois, tu as l'impression que tu n'as pas d'inspi. Mais c'est parce que, en fait, c'est pas que tu n'as pas d'inspi, c'est que tu n'es pas concentré, et de deux, tu sais pas vraiment ce que tu veux aborder comme sujet. Donc quand tu es concentré et que tu sais vraiment ce que tu veux dire, je te jure que ça y va. Voilà.
0: Et inversement, est-ce que est-ce qu'à un moment dans ta vie aussi, je te le souhaite, j'espère que ça arrive aussi, il y a des moments d'euphorie où tout va bien, et en même temps, tu dois aller sur scène, donc est-ce que c'est vraiment différent d'autres périodes, ou même en studio, est-ce que tu as l'impression que tu crées mieux quand t'es bien ou moins bien? Est-ce que pareil, une scène, on l'appréhende quand on est bien, quand on est moins bien?
1: Ben, pour parler du studio, en fait, moi, je compose avec l'humeur du jour, pour ne jamais être bloqué. Si je suis pas bien, ben, ça va donner un morceau mélancolique. Je me dis pas, je suis pas bien, j'ai pas envie d'aller au studio. Non. Voilà, je suis pas bien. Et quand je suis bien, ben, ça va donner un morceau joyeux. Je compose avec l'humeur du jour. Sur scène, c'est différent. Sur scène, il y a des gens, ils sont face à toi, ils aiment bien ta musique, ils se sont déplacés, ils ont payé pour voir un spectacle. Là, tu peux pas. Tu te dois.
0: Donc,
1: te
0: bien dois. Ou pas bien, tu dois à un moment faire.
1: Tu
0: te dois de faire le show.
1: Tu te dois. Voilà.
0: Et samedi soir, on a hâte de te voir et j'espère que tout ira bien pour toi aussi.
1: En tout cas, je vais donner mon maximum, quoi qu'il arrive, pour les gens qui m'ont vu une fois dans leur vie, que ce soit en showcase, en festival, en concert. Moi, je donne toujours mon maximum. Et après, voilà.
0: C'est le 6 juin, c'est ce week-end. Et ce soir minuit, sortie de Drakkar. On va écouter un extrait de Drakkar maintenant.
1: Yes.
0: Et puis on passera au live avec tes invités dans un instant.
1: Alors c'est lequel celui-là?
0: Le A.
1: Ah, je l'avais envoyé. Oui. Je l'avais envoyé.
0: On aime bien ce morceau. Bon,
1: il est bien, il est bien.
0: Hein?
1: Ouais, il est bien, il est bien.
0: Hein?
1: Ouais, ça rappe.
0: Alonso.

0: Alonso dans Planète Rap entre 20h et 21h sur Skyrock, ouais. Ici au stade Vélodrome.
1: C'est ça, le A, j'aime bien le clip en plus. La petite anecdote, parce que j'ai fait un morceau avec le Club 29, qui m'ont invité sur leur projet. Et le réal du clip, il s'appelle Axel, qu'on a fait ensemble. Et j'ai tellement kiffé sa manière de travailler et sa vision. Je l'ai pris, je lui ai dit, ce que je te disais en début de semaine, je suis monté à Paris, je lui ai dit, fais-moi 5 clips.
0: Ah oui.
1: T'as vu, je suis resté 2 jours, je crois, j'en ai fait 4. Et le dernier, on a fini en Italie, carrément.
2: Il est vraiment bon.
0: Et voilà. Il est
1: fort,
0: 5 jours.
1: Ouais.
0: 2 jours.
1: Le même réal, j'ai dit, t'as vu, je te confie mon image pour ce projet. Parce qu'habituellement, dans les projets, ça dépend ce que tu recherches. Tu vas faire appel à un réal, après, ça peut être un autre. Là, je lui ai dit, t'as vu, je veux que tout ça soit toi. Et le clip de le A, j'aime beaucoup.
0: Et d'autres clips qui arrivent alors, si je comprends bien, il y a des choses qui arrivent encore.
1: Écoute, déjà on en a envoyé 5, voilà. Après, je sais pas, j'ai peut-être, explosé peut-être. L'enveloppe.
0: Aïe.
1: De on, la verra, on verra, ouais. Eh oui frérot, on est indépendant, tu as vu. On est là, ça fait 30 ans et tout, mais on essaie de gérer même ça.
0: C'est Drakkar ce soir, minuit, est-ce qu'on passerait pas au live maintenant? Go. On se régale avec les invités qui sont là.
1: Bien sûr, ils sont venus pour ça.
0: Spike.
1: C'est parti.
0: Qui attaque Spike? Club. Ok, c'est parti.
3: Merci à Alonso pour l'invite. Allez écouter Drakkar.
2: Il faut trouver le drôme là samedi.
3: Samedi c'est le feu.

Club 22.

0: quotidien.
1: Ouais. On entend pas.
2: C'est bon, c'est bon.
3: Dracar, Dracar.
2: Tu t'entends toi aussi?
3: Oui, ouais, je m'entends là. Faut que tu m'exprimes. Mais c'est pas l'envie.
0: E-I-Z.
3: Mon chou.
0: Marseille.

0: chaud.
1: Chaud.
0: Hein,
2: waouh.
0: Très chaud.
2: Waouh, quelle session. Merci les frères. Merci à vous. Ah, vous m'avez régalé. Merci beaucoup. Merci.
0: On va d'ailleurs faire un point sur l'actu de chacun. Des sous-ins pour toi?
1: Trinitech disponible, je sortais un projet là, en même temps que le club, on est des jumeaux, c'est leur pied, mon pied, c'est pareil toujours. On a sorti un projet de Trinitech 2, volume 2, avec des bons feats. Alonso qui nous invite au Planet Rap, on croise le cousin Jazz au Planet Rap, il y a les frérots, on est en famille, SO Spike Miller derrière.
0: Ça fait plaisir. Chaud,
1: hein. On reçoit l'équipe Alonso.
0: Merci beaucoup. Et ben merci à toi. Dièse, pour toi aussi, qu'est-ce que tu peux annoncer? Où est-ce qu'on te suit?
3: On a envoyé le dernier single, c'est une 2. La suite, on va pas trop en parler. Par contre, je peux vous dire, retrouvez-moi le samedi, du coup, à la première partie.
0: C'est ça, c'est ça. Oui, effectivement. Oui. Alors, on peut dire un mot. Si tu veux. Non, toi, surtout, sur la première partie.
2: Ben, moi, comme l'année dernière, ils le savent pas, la nouvelle génération, mais moi, je scrute beaucoup les réseaux.
0: Ça, j'ai l'impression, ouais.
2: Et j'écoute beaucoup. Donc, j'essaie encore une fois de passer le témoin comme je peux et essayer de voir ce qui me plaît déjà et ce qui fait du bruit dans la ville pour essayer d'accentuer ce bruit-là en les invitant, que ce soit en première partie ou dans des planètes rap comme ça. Et Jazz, voilà, moi, je suis, ça fait un moment ce qu'il fait et je trouve que, voilà, en première partie, il va donner de sa personne et les gens, ils viennent pour moi, bien évidemment, mais j'en suis sûr qu'ils vont venir aussi pour lui et je suis très content qu'il soit
3: plaisir.
2: Là. Voilà, merci. Voilà.
0: T'as regardé un peu la scène derrière ou pas?
3: Ouais, je l'ai vu,
2: C'est grand, Zin.
0: C'est grand.
3: C'est grand.
2: Voilà.
0: Bon, t'as
3: voilà, dit. Du coup, samedi. On se retrouve samedi.
2: Donc, c'est ça.
3: Voilà.
2: C'est ça.
3: C'est tout pour moi.
0: Eh ben, merci à toi, Diez. Le club 29, messieurs.
4: Nous, pareil, on vient de sortir un EP, là. Virus et Champa, 10 titres, exclu. Dessus, on a un feat avec Missan. Le frérot, il est passé ici aussi.
0: Cette semaine, tu es là avec nous, Missan.
2: Je vois.
4: Voilà, en ce moment, voilà, là, c'est l'actu, ça vient de sortir.
0: Ça traîne, je le vois. Franchement, vous êtes actifs.
4: On bagarre.
0: Ouais, ils sont très actifs.
4: Et pareil, voilà, toujours le son avec Alonso qu'on a fait, Lium. Et pareil, le son avec le frérot Desouza, Pur S. Jazz, on n'a pas eu encore l'occasion, mais... Voilà.
0: Eh ben merci à vous d'avoir été avec nous ce soir dans l'émission. C'est pas fini.
2: On est là. En tout cas, j'allais dire que je suis très content. Je le répète, mais je suis très content de cette semaine. Tu sais, la fête, elle a commencé depuis lundi. Au Planet Rap, on a vu plein d'artistes de ma ville. Je suis trop content.
0: Eh ben, on est très content aussi d'être là cette semaine avec toi, Alonso.
2: Merci.
0: À quelques heures maintenant de ce stade Vélodrome avec Skyrock, à pas louper. Donc c'est le 6 juin, c'est samedi.
2: C'est ça.
0: On va se replonger par contre ce soir minuit. Il y a Drakkar qui sort et on va écouter le medley. Voilà ce qui vous attend ce soir à minuit.

0: Voilà donc ce qui vous attend ce soir, minuit, demain, après-demain et les jours qui suivent aussi.
1: Pas mal, c'est pas mal, c'est pas mal, c'est pas
0: bien,
1: mal.
0: Hein, quand on l'écoute comme ça.
1: Ouais, c'est pas mal, c'est pas mal.
0: Bon boulot.
1: Ouais, il y a hein? plein, il y a. C'est bien, il y a plein de morceaux différents, j'aime bien.
0: C'est Dracar, c'est le projet qui sort ce soir à minuit et qui sera en vente ici au Vélodrome samedi.
1: C'est ça.
0: Avant de se quitter, il y a des petites questions pour toi, Alonso.
1: C'est parti.
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0: Et une question de Quentin du côté de Marseille.
4: Salut Alonso, c'est quoi le plus beau match que t'as vu au Vél?
0: Ah, grand supporter, j'ai vu le maillot de l'OM. Est-ce que toi, est-ce que tu te souviens d'un grand match que tu as vu ici, au Vélodrome?
1: C'est un truc de fou, hein, mais je les ai rarement vus, je crois, gagner contre le PSG, je crois, en Coupe de France, quand on les a éliminés.
0: Ça, c'est plutôt normal.
1: Ouais, voilà, non, c'est pas normal. C'est... Faut juste régler quelques petits trucs. Ouais, là, en Coupe de France, c'était quand l'année dernière? C'était quand vous a éliminé? C'était là.
0: C'était pas là, j'ai oublié ça.
1: Il y a quoi, ça remonte?
0: Regarde, oh, Fab, attends.
1: Arrête de mentir, frérot, il y a un ou deux ans, arrête.
0: Tu connais Fab?
1: Deux, trois, eh ben je prends ça. Voilà, que pour vous, je prends ça. C'est mon meilleur match. Voilà.
0: Back to back.
1: Voilà.
0: Ah, Vital.
1: Qu'est-ce qu'il y a, Fido?
0: Non, rien, on va
1: continuer. Depuis lundi, tu me rends fou.
0: Mais non, mais toi aussi.
1: Donc, voilà.
0: Mais...
1: voilà.
0: On passe un bon moment.
1: Oui. De fou.
0: Hein?
1: Ça me régale.
0: Dans ce Vélodrome.
1: Ça me régale.
0: On continue une autre question, celle de Morgane à Marseille aussi.
5: Salut Alonso. Si tu devrais décrire la mentalité marseillaise en un seul mot, ça serait quoi?
0: Ah, c'est vrai qu'il y a une mentalité à Marseille. Qu'est-ce qui décrit le mieux Marseille et la mentalité marseillaise?
1: On prend le temps de vivre. Je trouve qu'on n'est on est pas stressé, on est détendu. Voilà, c'est la mentalité marseillaise.
0: De temps en temps, stressé, ça gueule un peu, quoi.
1: Ouais, mais on sait vivre. Moi, je trouve qu'on sait vivre. Tu vois, j'ai beaucoup voyagé. Voilà, j'ai beaucoup voyagé, que ce soit dans la France et ailleurs. Je trouve qu'à Marseille, on sait vivre, tu vois. On sait prendre le temps d'apprécier les bonnes choses.
0: Eh bien, on va finir là-dessus. Merci à
1: cool.
0: Et merci à tes invités qui étaient avec nous.
1: Merci beaucoup
0: bravo
1: à tous.
0: Merci,
1: franchement, grosse soirée.
0: Bon, ce soir, oui, grosse soirée, parce qu'à minuit, il y a le projet qui sort Dracar.
1: C'est ça.
0: Et demain, on se retrouve à 24 heures de l'événement.
1: Exactement.
0: On sera à 24 heures du Vélodrome demain soir.
1: Je croyais que tu allais dire, on se retrouve à 24

0: C'est jusqu'à minuit. Bonjour tout le monde, j'espère que vous allez bien.
1: Ouais.
0: Salut. Ça va tout le monde? Oula, mais ça va aller bien. Bonjour Sabine.
1: Bah ouais, moi tu sais, Vélodrome, Marseille, tout ça, ça me met bien.
0: Vélodrome, Marseille. Vélodrome avec Alonso.
1: Eh oui.
0: Qui va dans deux jours.
1: Eh, j'aimerais bien y aller, mais malheureusement, non.
0: Tu préfères rester à Paris?
1: Exactement pas.
0: C'est vrai, tu restes à Paris?
1: Non, mais j'ai des trucs ce week-end à Paris. Donc,
0: et donc, il reste à Paris.
2: N'oubliez pas là où t'as vu.
3: Il est parisien.
1: Je l'avoue, mais je suis très triste.
0: Et ouais, mais tu restes à Paris.
1: Mais je regarderai les vidéos sur les réseaux de Skyrock.
0: Et voilà, Marseillais à Paris. Bon, les taux sur Skyrock dans un instant. Puis surtout, vous tous et vous toutes en direct. 01 53 40 30 20. Prenez votre téléphone, appelez-nous, c'est gratuit. Vous nous parlez tout ce que vous voulez si vous avez besoin d'un coup de main. On en donne plein tous les soirs. On se file des coups de main les uns les autres. Donc profitez-en. On est là. Et puis, ben, donc, le 01 53 40 30 20 gratuit. L'appli est gratuite, tout est gratuit sur Skyrock, sauf le docteur Romano qui nous coûte très cher tous les jeudis.
1: Ah, oui.
0: Donc profitez-en, ne le loupez pas avec le prix que ça coûte. On va retrouver un des plus grands professeurs mondiaux, planétaire également, pour aller faire un tour du côté des réseaux et voir l'état psychologique des Français le jeudi. On aime bien faire ça. On va voir c'est la phrase.
1: De quel bois il se chauffe.
0: Oui, enfin on verra ce qui va se passer en gros. On ira faire un tour donc sur les réseaux, puis vous nous appelez comme je vous le disais. Un truc à demander, une connerie à faire, un service dont vous avez besoin. C'est Skyrock, c'est Radio Libre et on est premier sur le rap avec les taux bien sûr. C'est Pineapple pour démarrer cette soirée en direct sur Skyrock.
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0: Et Radio Libre sur Skyrock en direct tous les soirs. On est là. 01 53 40 30 20. Vous avez l'appli. Vous avez tout ce que vous voulez pour nous joindre. Le 41 759. J'ai pas dit, mais ça marche. Sinon, on a l'étau pour démarrer.
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0: Ouais, mais tu parlais quand même de sodomie.
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0: Hey, jusqu'à minuit, on est là. L'étau est là aussi. C'est Pineapple tout de suite sur Skyrock. C'est Radio Libre en direct, la plus grande radio libre de France sur Skyrock.

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0: Eh ouais, 21h minuit, c'est notre rendez-vous tous les soirs. Salut tout le monde, 21h minuit, la plus grande radio libre de France. C'est en direct, c'est sur Skyrock. En direct, donc tout peut arriver. Vous pouvez même arriver vous aussi en direct dans la radio libre, dans votre radio tous les soirs. Pour nous appeler, c'est 01 53 40 30 20, l'appli Skyrock, le 41 759. Vous nous appelez, vous réagissez à tout ce qui se dit toute la soirée.
2: Ouais.
0: Et vous profitez de cette soirée avec toute l'équipe qui est là. Bonjour, bonjour, bonjour Karim.
2: Bonsoir
0: la Marie.
6: Bonsoir.
0: Bonsoir Guigui. Salut Guigui.
2: Bonsoir tout le monde.
0: Salut Samy.
2: Salut tout le monde. Bonsoir l'équipe.
0: Salut à toi. Salut Cédric.
7: Ouais, bonsoir tout le monde.
0: Bonsoir tout le monde. Bonsoir Cédric. Bonsoir Romano.
2: Bonsoir. Je vais le dire normalement. Bonsoir.
0: Tu veux bonsoir Romano.
2: Bonsoir.
0: Bonsoir. Bon, bienvenue à vous. Vous pouvez nous parler tout ce que vous voulez. Vous avez un truc qui vous est arrivé, vous nous racontez. Vous avez une story, donc on est là. Vous avez un service à demander, on est là aussi. Un petit problème, un truc qui va pas, eh bien on peut vous filer un petit coup de main. N'hésitez pas. Vous envoyez vos messages. On salue d'ailleurs les premiers qui sont arrivés. Bonjour Lucas BBL qui vient d'arriver. Bonjour Lucas BBL. Salut à Basique. Salut à Millie06. On embrasse Zinedine. Bonjour Zinedine. Salut Esquivo. Il y a plein de monde. Hein. Bonjour les Parigo qui nous font un petit coucou ce soir.
2: Oui.
0: Salut Basmo. Salut JBS. On embrasse Lévis. Oh, il y a plein de monde. Salut Emma, salut la belle Emma, salut NJS, bonjour à nos guys et à tous les autres. Donc vous avez vu, les messages arrivent directement ici. Donc vous pouvez vous exprimer. On peut démarrer tout de suite parce qu'on a plein de choses à faire. On est jeudi. Et le jeudi sur Skyrock, c'est Radio Libre et c'est Problème du mois.
2: Ah ouais.
0: Quelqu'un que je n'ai pas salué encore, c'est le docteur Romano qui est avec
2: nous. Bonsoir tout le monde.
0: Bonsoir Doc, comment ça va?
2: Bah ça va, pas d'épidémie, rien du tout.
3: C'est chier. Ah,
2: je comptais sur l'antivirus, mais merde.
0: Malheureusement, il a l'air d'avoir foiré son coup.
2: Ouais,
0: celui-ci,
2: c'est
0: hein.
2: Putain, c'est
6: ouais,
2: une bonne épidémie, une bonne peste merde. Par exemple.
0: Une peste.
2: Une peste. Ou une fièvre porcine, mais je crois que vous avez un ami qui est touché, non?
0: Ah, la fièvre. Le patient zéro est avec nous, mais c'est.
2: Ouais,
0: mais
2: c'est ça, ouais, sûrement,
0: oh,
2: ouais.
0: C'est moi.
7: Et bien sûr, c'est moi. Ouais.
0: Bonjour, patient zéro.
7: Ouais, bonjour, ouais.
0: Comment ça va?
7: Écoute, tout va bien, tranquille.
0: Le patient zéro est là, donc on a eu. Cédric, t'as quand même été. Cédric, c'est une star, une vraie. Hein. T'as été le patient zéro du Covid.
7: Eh non, c'est pas vrai, je l'ai
0: manqué. Si, si, t'as bouffé du pangolin. C'est toi qui nous l'as refilé.
7: Eh non, vous êtes con, c'était Samy qui l'avait en premier qui nous l'a refilé.
2: Eh non, c'est pas patient zéro, il a filé à tout le monde.
7: Il était chez lui.
2: Reconnu par la Sécu.
7: Il était mis en. Mais n'importe quoi, t'as été mis en. Il a été mis en quarantaine même.
2: Attends, je suis médecin, j'ai consulté ta carte vitale. Il y a marqué
3: patient zéro.
2: Patient zéro, a mangé du pangolin.
7: Ah,
2: le pangolin, on l'appelle même. Dans le milieu.
0: Donc notre docteur est là. Donc n'ayez pas peur des épidémies, des maladies, tout ça. Au pire, vous faites appel à lui. N'hésitez pas. Il y a le routier d'heure du 29 qui dit docteur Romano, est-ce qu'il a son stock de cachet pour ma boule ce soir? T'as pris ton stock de cachet pour ma boule?
2: Non, mais moi ça va, j'en prends plus. Hein.
0: Bah, ça, c'est bien dommage.
2: Je peux en prendre actuellement. Hein.
0: Parce que t'étais rigolo quand tu prenais
6: ton cachet. Ouais, c'est vrai.
2: Ça changeait absolument rien.
0: Bah, tu te rendais pas compte, mais si, si, ça changeait.
2: Mais non, mais ça changeait rien.
0: T'étais de bonne humeur, mais pour tout. Il pouvait t'arriver n'importe quoi.
2: Mais non, mais là, j'étais de bonne humeur parce qu'il faisait très beau.
0: Ah,
2: là,
0: oui,
2: bon, là, le temps, il est un peu foireux, quoi.
0: Ouais.
2: Bon. Ah, il pue la merde, hein, tu peux le dire même.
7: On passe à l'heure vers 16h30. Comment il a plu?
2: Il a plu, et 5 minutes après soleil, et 5 minutes après pluie.
0: Oh, toute la Méditerranée, vous avez du soleil, non?
2: Ma mère, elle est. Ah non, mes parents sont dans les Alpes, c'est catastrophique. Ils pleut à bloc. Mais le sud, je sais pas trop.
7: Putain, j'ai vu un mec, Samy, j'ai pensé à toi, il était en vélo, tiens, en vélo de cycliste.
2: Là, sous la pluie, là.
7: Ouais, sous la pluie.
0: Il avait oublié de mettre la selle comme Samy.
2: Il avait mal au.
7: Tout pareil, gros.
0: Ah, les mêmes.
7: Il était avec un cycliste, tu sais, moulant et tout. Et le mec, je sais pas qu'est-ce qu'il a fait, il voulait passer entre les bagnoles.
2: Il est tombé.
7: Et ce con, il a glissé, il s'est tapé une bagnole, gros.
2: Ah, c'est chaud.
7: Et j'ai cru que c'était toi au début. Tu sais que je me suis arrêté quand même pour regarder.
0: Ah, tu dis, un mec sans selle, un truc moulant.
7: Ah, on
0: se
7: Ouais, il avait de l'huile.
2: Ah, mais c'était moi.
0: Ça aurait pu être Samy.
7: Ah,
2: l'autre fois, je suis tombé, gros. Il y a un con, il m'est rentré dedans en vélo.
7: Avec l'huile.
0: Ah ouais.
2: Tu sais, vous plaignez des vélos. Moi, je me plains des vélos aussi. Parce qu'en fait, moi, avec mon vélo, c'est un vélo qui va vite. Je vais aussi vite que les voitures.
0: C'était quoi, carambolage de vélo?
2: Ouais, en fait, lui, il a 2 à l'heure. Et moi, en fait, moi, je gêne jamais les voitures. Je vais à la même vite. Dans Paris, je vais même plus vite que les voitures ou les scooters. Par contre.
7: Mais t'es dans les voies de quoi?
2: Ah, moi, je roule sur la route, gros. Je roule plus vite qu'une voiture.
7: Ah, bah, comme ça, le cycliste. C'est moi, j'ai un pare-choc, par contre.
2: Alors.
7: Ça,
2: moi, où je t'insulte.
7: Ah, gros,
2: je
7: te double.
2: Ça, moi, je supporte pas. Non, non, mais ça, c'est interdit. Vous avez une putain de voie de vélo, vous les prenez, merde. Non, bon, bref. Et ben, il se trouve que là, j'ai pu prendre une voie de vélo. Il y avait un mec, il allait à 2 à l'heure en vélo. Il a tourné devant moi, il m'a fait tomber. Un mec en vélib, tu vois.
0: C'est marrant, la guerre des automobilistes contre les vélos contre les piétons, les piétons contre les trottinettes, les trottinettes contre les vélos, les trottinettes contre les voitures.
2: Maintenant, il y en a moins quand même.
0: Et
2: j'ai un challenge, moi, j'aimerais bien me faire flasher avec mon vélo.
0: D'accord.
2: Voir le flash de...
0: Tu veux faire un challenge? Tu veux faire un TikTok challenge?
2: Ouais, j'ai envie de voir le flash.
0: Bienvenue au royaume des cassos. Tiens, on va faire un TikTok challenge.
7: Bah, c'est avec ton vélo.
2: Non,
7: je veux pas
2: les trucs.
7: Non, mais là, ici, à côté, il y en a un.
2: Ouais,
7: là, au pont, là, quand je passe.
2: J'ai déjà vu des vélos se faire flasher ici, ouais.
0: Ah ouais, t'as vu?
2: Ouais, ouais. C'est un radar 50. Tu montes à 50?
7: Ouais, ouais, 50. Sur du plat, ouais.
2: Pas en montant.
7: Sinon, là, dans Paris,
2: c'est une petite descente.
7: Ah, vas-y, je vais y aller. Où?
2: Ah ouais?
7: Ah bah ouais.
0: Il y a une mamie qui était flashée en déambulateur. En déambulateur, il n'y a pas de roue, hein, c'est un truc
3: hein
0: qui, à 41 km/h.
2: Comment c'est possible?
0: Hein? Comment c'est possible? En fait, elle passait devant un radar avec son déambulateur, donc elle avançait la pauvre comme elle pouvait, donc pas très vite. Et à ce moment-là, il y a une camionnette qui passe. Et qui passe à 41 km/h au lieu de 30.
2: Ouais.
0: C'était un radar à 30. Et donc la mamie était devant et c'est elle qui s'est fait flasher. Et la chance pour la camionnette, c'est que bah, la mamie c'est était devant la plaque d'immatriculation.
2: Ouais,
0: donc en fait, le mec a évité, évité l'amende et la mamie a été flashée. C'est la mamie la plus rapide en déambulateur.
2: Ouais,
0: 41 km/h. Elle était très fière d'elle, la mamie.
2: Non, je suis à l'ancienne, il y a des mecs qui faisaient ça du côté de Dijon. Quand il y a eu les premiers radars automatiques, en roller, ils se faisaient tirer par des bagnole,
3: Oui, c'est vrai, ouais, j'avais vu ce truc-là.
7: Moi, j'ai fait avec la voiture sans permis aussi.
2: C'est bonne connerie à faire. Bon, c'est dangereux. Alors, t'es content d'avoir reçu des amendes?
7: Non, parce que j'avais levé. Non, j'avais levé le.
2: Ouais, mais t'es con, parce qu'en voiture, tu reçois des amendes. En vélo, rigolo.
7: Avant de me dire, t'es con.
2: Ça m'a coûté 500 balles.
7: Mais là, n'importe quoi, imbécile heureux. Ce que j'ai fait, c'est que j'avais ouvert le coffre. Et en fait, la plaque des voitures sans permis est dans le coffre.
2: Ah, mais t'avais ça coffre ouvert en plus.
7: Avec le coffre ouvert, j'avais fait un truc juste pour me faire flasher. Il y a plein de mecs qui s'amusent à faire ça. En scooter et tout, ils cachaient leurs plaques.
0: C'est bien de risquer sa vie, j'ai une nouvelle idée de challenge.
2: Tu veux pas faire un challenge, Cédric?
7: Ouais.
0: Tu te mets un bandeau sur les yeux et là tu prends ta voiture et tu roules.
7: Mais du coup, tu sais rouler à 35 km/h, c'est pas un truc de ouf, hein, tu sais.
0: Bon, merci en tout cas. Rouler le coffre ouvert, tout ça, non, tout est normal.
7: Mais c'est rien, ça.
0: Vas-y,
2: on
0: te
2: bande les yeux, on te cache sur le périph.
7: Non, sur le périph, non.
2: Non, mais on te bande les yeux, on pose sur le périph, on voit combien de temps tu tiens.
7: Ouais, bien sûr.
0: Mais ouais, c'est le blind challenge.
7: Non, mais déjà, le périph' c'est à 5 ans, donc c'est un peu plus risqué.
0: Mais on va te faire le blind challenge, Cédric.
7: Ouais, non,
0: et limite, tu vas être encore plus intelligent. Tu fais le blind challenge, tu te masques les yeux et tu conduis dans le coffre avec le coffre ouvert.
7: Non.
0: Ah, c'est pas mal ça comme
2: challenge. Prends des murs.
3: Ah, il dit non.
7: Bah, du foot, tu casses les délires. Hein,
0: je suis désolé. Bah, tiens, il y a Miam qui nous envoie un message qui dit des cassos sur les réseaux. C'est vrai qu'il y a des mecs qui sont pris des amendes de ouf. Des retraites permis, tout ça, parce que les mecs étaient sur l'autoroute et ils se filmaient, donc sur leur réseau à eux, donc ils avaient été remontés, hein, ils se filmaient à, je sais pas, 200 km/h sur l'autoroute et ils étaient là,
3: ouais,
0: 200 km/h sur l'autoroute.
7: Non, mais non.
3: Ah, tu te grilles tout seul.
0: Ah, bah oui. Heureusement pour
7: les mecs, ils sont fait choper comme ça. Hein.
0: Heureusement pour les autres.
2: Eh, mais c'est ce que je viens de dire.
3: Ah, ouais, c'est ce que
0: je viens d'expliquer.
7: Il était en jugement.
0: Très bien.
2: Et en plus, il a l'air de bien comprendre ce soir.
0: Je te jure. Cédric est vraiment con de rouler le coffre ouvert. Il est ouf. Je crois que je vais rejoindre la team Romano, nous dit Scalpa du 80. Il y a Brianovic qui nous fait, mais c'est une vraie idée du Belge, ça, c'est ouf.
7: Une vraie idée de Belge.
0: Et Fren, la tienne.
2: Fred... Oh, d'ailleurs, je suis passé sous un tunnel, ça a arraché le coffre.
0: Oh, bah, c'est con.
7: Ouais.
0: Il y a Fred de Nevers qui nous dit à l'époque, nous, on se faisait tirer par les voitures.
7: Pas dangereux.
3: Ah, c'est ça.
0: Ce qui n'est pas plus intelligent non plus.
2: En roller. Non, mais sur des routes de campagne. Non, mais les mecs, je pense qu'ils étaient en roller, tu vois.
7: Ouais, c'est.
0: Il y a Fico, lui, il faisait. Vous êtes court.
7: En roller à 50
0: Fico, moi, je roulais en moto, je faisais exprès d'accélérer devant les radars qui flashaient par devant.
2: Ouais, j'ai déjà fait ça aussi, je faisais des doigts au flash.
0: Vous êtes des ouf.
2: C'est dark.
7: Mais non, parce que je crois que ça flash pas quand.
0: Bon, le truc, c'est que j'aime oublier sur la route, c'est qu'on n'est pas tout seul. Ah, t'es pas chez toi, t'es pas.
3: C'est vrai.
0: Voilà, il y a des.
3: Ça peut être dangereux.
0: Il y a des autres tours, faut faire attention.
2: Oui.
0: Voilà. Et puis, ce que disais sur les cyclistes, Romano, ils t'énervent quand ils sont sur la route normale.
2: Ouais.
0: Mais si un jour t'es cycliste et que tu vas sur la route normale, c'est les voitures qui vont t'énerver, non?
2: Bah non, parce que c'est leur place. Si
7: ouais,
2: je suis
7: non, moi j'ai rien contre les voitures, hein. Franchement, je suis.
2: Ouais, mais je me permets de te mettre sur ta piste cyclable, tu sais.
7: Ça dérange pas, gros, c'est une moto.
2: Non, mais non.
7: Alors,
2: mais pourquoi chier le monde? Il y a des voies exprès. Déjà, une voiture, je double les voitures. Déjà, ils ont divisé les.
7: T'as un vélo, t'as pas de clignotant, t'as pas de protection déjà. Il y a des voies spéciales.
2: Ah ouais, sur ta voiture vélo,
0: il peut y avoir Cédric qui arrive à n'importe quel moment sur ta voiture. Là, faut faire très très gaffe.
2: En plus, c'est pas homologué, tu fais du vélo sans selle.
7: Avec de l'huile et tout.
2: Et nu en plus. Ça, je dis non.
0: Bon, allez, on va démarrer cette soirée. Vous nous laissez vos numéros, enfin les numéros pour les doubles appels, vos numéros si vous voulez passer à l'antenne. Pour les doubles appels, vous avez envie de, bah, de nous envoyer le numéro de quelqu'un que vous connaissez, que vous aimez bien, vous voulez le mettre en contact avec d'autres familles sur Skyrock, bah, vous envoyez avec votre appli Skyrock, le 41759 et le skyrock.fm. Même chose si vous voulez passer en direct. Et on a Shaquille qui est en ligne avec nous en direct du 13. Bonjour, bonsoir Shaquille. Salut à toi.
4: Coucou. Bonjour, ça va,
0: Ça va bien, Shaquille.
4: Salut. Ah, pour te dire, ouais, il pleut sa mère là à Marseille.
0: Ah, il pleut à Marseille.
2: Ah, ben tu vois, ouais, voilà,
4: il pleut.
0: Ah, ouais, d'accord.
4: Il pleut, ça fait presque deux heures là, il pleut, mais.
0: C'est le début.
4: Mais il pleut de chez pleut.
2: Catastrophe.
0: Ah, ouais, ouais.
3: Ça tombe quoi.
0: Ah, moi je vous ai dit, moi je suis pris des saucées, un truc de ouf.
4: Ouais. Laisse tomber, il y a un petit sketch là en plus. Il y a mon essuie-glace qui s'est cassé, je me suis arrêté à Leclerc. Je l'ai cherché, je ne l'ai pas trouvé. Il y avait une Clio qui ressemblait à la mienne. Désolé pour le mec, hein. J'ai fait à la Karim, je vais récupérer son essuie-glace.
0: Hein. Ah, t'as volé un essuie-glace?
3: Ah, ouais.
0: Karim m'avait expliqué.
4: Ah, écoute, je vais lui laisser des sous, là. Je vais lui laisser 20 euros ou 10 euros, mais vraiment, on va prendre l'appui ou quelqu'un d'autre.
2: Ouais, mais franchement, ça sert à rien.
0: Ouais, puis le billet, il va être mouillé.
3: Ça va. Putain, pauvre.
0: C'est rien. Karim, il a volé une antenne l'autre jour.
4: Romano, il aurait retrouvé le mec, hein, mais bon, après.
0: Hop, oui, Romano aurait fait une enquête avec les caméras de surveillance, tout ça, oui, je suis sûr que tu serais remonté.
4: Non, il aurait pris les 20 euros lui déjà.
2: Ah ouais, non, mais c'est clair, je passe à côté du manuel, il y a 20 euros sur le pare-brise, je les prends, ça, je te confirme.
0: Ah, tu prenais les 20 euros.
4: Je te promets que j'y ai pensé, mais bon, après, c'est pas.
2: Ouais, vas-y.
4: C'est
2: bon,
4: il va galérer lui pour rentrer après.
3: Bah ouais, c'est ça surtout.
0: Ça vous arrive, c'est votre voiture, imaginez comment le mec il doit être dégoûté.
3: Ah ouais, il pleut.
0: Il pleut en plus. C'est pas souvent qu'il pleut à Marseille, il va reprendre sa voiture et a plus d'essuie-glace.
3: Ah ouais.
0: C'est pas bien, Shaquille. Bande de on commence avec que des trucs hors la loi là ce soir. Bon, Shaquille, toi tu nous appelais pourquoi? Explique-nous tout.
4: Oh ben je vais t'expliquer. Je suis avec une fille depuis à peu près 3 ans.
0: Oui.
4: Une infirmière.
0: Oui.
4: Et elle voudrait qu'on habite ensemble, mais moi je peux pas pour l'instant.
0: Pourquoi tu peux pas?
4: Je vais t'expliquer. Parce qu'on se voit le week-end là, mais elle fait des actions bizarres gros. Par exemple, moi je me lève toute la semaine, tu sais, je me lève tard, tôt, je me lève aux alentours de 4h30, un truc comme ça.
0: Ah oui, te lève tôt.
4: Je travaille sur les chantiers, je travaille dans le BTP.
0: Ok.
4: Je me lève tôt et tu sais, le week-end, voilà, c'est pépère. Je me lève pas à 10h non plus, mais je me lève aux alentours de 8h, un truc comme ça.
0: Ah, 8h, c'est tôt le week-end. Hein.
3: Bah ouais, grave.
0: Je sais pas à quelle heure vous vous levez
4: non,
0: le week-end.
4: 8h.
0: Ah, 8h, c'est super tôt.
2: Ouais, 8h, c'est
7: quoi? Ouais, ça dépend. Hein. Des week-ends, je me lève à 8h30.
0: Ouais. Ouais, le week-end dernier, je me suis réveillé, c'était 8h30, mais j'étais dégoûté de me réveiller à 8h30. J'ai l'impression de ne pas avoir profité de ma grasse mat.
7: Ah ouais?
0: Ouais. À quelle heure vous levez? Après, on se couche tard. On se couche à 2h, 3h. Mais à quelle heure vous réveillez? Donc, toi, 8h, pour toi, c'est un peu faire la grasse. Tu vas me dire, quand tu te réveilles à 4h30 toute la semaine, ouais, pour toi, c'est faire la grasse mat.
3: Ouais, c'est clair.
0: À quelle heure vous réveillez? Guy, tu te réveilles à quelle heure le week-end?
2: Moi, souvent, en ce moment-là, je suis réveillé à
0: 14, 15h.
2: Non, 7h30 en ce moment-là.
0: 7h,
2: 7h30. Ouais, je te jure. Et en fait, ce que je fais, c'est que j'essaie de me forcer à me rendormir.
0: Ah, c'est pareil, ouais.
2: Mais là, en ce moment, j'y arrive pas trop. Donc, au final, à 9h, je craque, je me lève et c'est parti.
0: Ouais, enfin, bon, Guigui dit ça. Moi, je passe devant chez lui. La fenêtre de la chambre est parfois fermée jusqu'à midi, voire 14h.
2: J'étais un peu plus.
0: Un peu
2: plus tranquille.
0: Et quand la fenêtre est fermée à 14h, je dis ah bah Guigui, il s'est fait une bonne grasse mat là.
2: Non, mais des fois, non, mais je laisse la fenêtre ouverte, mais les volets, eux, sont fermés.
7: T'as pas la fenêtre.
2: Surtout que là, en plus, récemment, il faisait très chaud, donc les volets, je les ai fermés toute la journée.
7: Ouais, tu tapes pas à sa fenêtre, réveille-le.
0: Ouais, écoute, je ferai ça la prochaine fois.
2: Ça, je me fais espionner par Difou.
0: Ouais. Moi, le week-end, c'est 10h, pas avant, pour Ryan qui nous envoie un message. Moi, c'est toute l'année, 6h30. Toi, t'es réglé. SkyM. Moi, maximum. Ah putain, le week-end, vous levez tôt. C'est bien, vous pouvez écouter le morning best du samedi matin. Le maximum, c'est 7h30. Je suis tellement habitué à me lever à 5h. Ah ouais, 7h30 pour toi.
3: C'est le corps. Hein.
0: C'est une grasse mat. 7h, 8h le week-end. J'ai l'impression de louper une partie de ma journée. Alors, ça, c'est qui envoie ça? C'est Yann. Même chose pour Eva, qui elle se lève à 8h, jamais plus tard le week-end. Sinon j'ai l'impression que le week-end est déjà fini. Ah, quand t'as fait la grasse mat le samedi matin, c'est fini. Et toi Romano, tu te lèves à quelle heure le week-end?
2: 9h, 9h30, pas plus.
0: Ah ouais, moi il m'est déjà arrivé de me réveiller à 11h midi.
7: Ouais, moi aussi ça m'arrive.
2: Ah ouais, oui, ça va, oui.
0: Puis samedi matin,
2: on se lève 9h, 9h30, c'est bien, tu vois.
0: 11h midi.
2: C'est bien de la journée.
0: C'est vrai, je comprends ceux qui disent qu'on a l'impression de louper une partie de son week-end quand on se réveille à midi. Parce que. Karim, tu te réveilles à quelle heure, toi?
5: Ça dépend, je peux me réveiller à midi comme je peux me réveiller à 8h du mat.
0: De toute façon,
5: ça dépend.
0: De toute façon, toi tu te réveilles pas, c'est ta fille qui te réveille.
5: Surtout, ouais, et mes voisins. Ils font du bruit.
0: Et les voisins aussi.
5: Ouais.
0: Et Marie, alors attention,
3: ah bah,
0: Marie,
3: moi,
0: à quelle heure tu te lèves le week-end et le samedi matin?
3: Bah, en fait, vous parlez du 8h, moi, c'est plutôt l'heure à laquelle je m'endors, tu vois.
0: Voilà.
3: Non, mais moi,
7: tu vois, la semaine se lever à 10h pour elle, c'est tôt, alors.
3: Ouais,
7: chaque week-end.
0: Quand tu te réveilles le samedi matin, tu penseras à Marie qui est en train de s'endormir.
3: Ouais, ouais, parce que je suis couché souvent avant, mais je dors pas avant.
0: Donc tu te couches à 8h et à quelle heure tu te réveilles le samedi?
3: Oh putain, ça dépend.
0: 20h, 21h.
3: Ah non, pas avant 13h. Hein. Pas avant 13h, ça c'est sûr.
0: Bah après, c'est vrai que t'as l'impression de perdre un peu le week-end. De perdre un peu ton week-end quand
3: même. Non, parce que je vis la nuit, donc je perds pas de temps.
0: Raph, il nous dit, moi c'est mes parents qui me réveillent à 9h. Après, ils disent qu'on perd notre temps. Ouais, t'as 17 ans. Si tu te réveilles toute la semaine pour aller au bahut, c'est quand même pas désagréable de faire la grasse mat. Ma mère passe l'aspirateur le samedi matin et elle arrête pas de me réveiller.
5: Ah, ça fout la haine, ça.
3: Ah ouais, ça.
0: C'est Tino là qui lui aussi nous envoie un message. C'est arrivé ça déjà, Romano? C'était ta mère qui passait l'aspirateur?
2: Ouais, mais c'était même avant. C'était 7h30, 8h quoi.
0: Du matin? Le samedi, le dimanche?
2: Bah ouais, quand il venait à Paris en fait. Ouais. Et elle tapait dans la porte et un jour j'ai pété un câble et elle n'a plus jamais touché l'aspirateur.
3: Ah oui, c'est vrai.
0: La pauvre.
3: Il y a une embrouille.
7: Ah, ouais, ménage, toi, tu l'engueules.
0: Bah ouais,
2: c'est comme tout. 7h30, 8h.
0: Bah ouais.
2: C'est rude.
0: Ouais, se lever tôt, c'est bien parce que le lever du soleil et le calme matinal, c'est vraiment super agréable. Ouais, mais nous, on le vit tous les matins. Moi, tous les matins à 5h, c'est vrai que c'est agréable, t'as personne.
7: Donc, le week-end, tu veux.
0: T'as les oiseaux qui sont déchaînés déjà à 5h du matin, ils sont contents, ils volent dans tous les sens.
5: Ils chantent.
0: Ouais, ils chantent, ils sont heureux. Et t'as parfois qui se tapent. J'ai déjà vu
5: des fight des oiseaux.
0: Des combats de oiseaux, 5h du matin, les oiseaux, les caïras, elles sont déjà en train de se taper, là. Bon, alors donc, tu disais, Shaquille, pour revenir, c'est marrant cette histoire du réveil-vous. Il y a pas mal qui se lèvent tôt, hein. Oui, pas mal qui se lèvent tôt, sauf Marwan qui nous envoie un message du 54. Alors lui, Marwan, c'est jamais levé avant midi le samedi.
3: Ah ben voilà.
0: Voilà. Prolonge. Donc toi.
4: Moi je me lève tôt parce que en fait j'ai des chiens aussi. J'ai 3 chiens.
0: C'est vrai que les chiens, il faut les sortir.
5: Ah ouais.
0: Faut les vider. Sinon les chiens se vident.
4: Non, je les sors pas. Non, je joue avec eux dans le jardin des fois.
0: Non, c'est mignon. Donc toi,
4: pour revenir
0: avec l'histoire sur cette meuf. Ouais, mais c'est bon. Donc t'es avec tes chiens pour l'instant dans ta maison. Et t'as ta meuf là de 3 ans. Ça fait 3 ans que vous êtes ensemble. Qui veut venir habiter avec toi?
4: Pour revenir à un truc là. Ah mais Didi, c'est normal là. Didi, je t'aime beaucoup, mais c'est normal. Les brothers, ça se regarde dans la pénombre.
7: C'est vrai, bah tu vois, je vous comprends alors.
0: Ah, c'est okay, pour ça que les volets sont fermés.
4: Ah ouais, les volets fermés, bah ouais. C'est normal.
7: Ah. Après, c'est très bien aussi, même en pleine journée, hein, tu sais, mais bon. Les fenêtres ouvertes, comme ça, tout le monde le voit.
4: Ils ont fermé toute la journée d'ailleurs.
0: Oui, c'est vrai, c'est pas con, Shaquille.
4: Ouais, ben, je vais t'expliquer. En fait, oui, je suis avec elle, mais bon. Et après, le matin, elle reçoit. C'est une Portugaise d'origine. Putain, elle cuisine comme personne.
0: Mange de la morue, mais toute la journée, c'est ça?
4: Non, pas.
0: C'est portugaise, tu manges de la morue, mais toute la journée.
4: Tu parles de bacalao. Tu parles de bacalao toute la journée, mon frère.
0: Petit déjeuner à la morue, petit café morue, petit. Voilà.
3: Sympa le matin.
0: Et puis les espèces de flancs, là, les flancs ronds que j'adore, dont on parle tout le temps, mais donc je ne sais toujours pas quel est le.
5: Pastel.
0: Comment tu dis?
5: Pastel.
7: P-A-S-T-E-I-L.
0: Ouais, je crois que c'est elle.
7: Pastel du Nata.
0: T'as de la chance d'avoir une portugaise à la maison. Donc 3 ans ensemble. Mais tu la considères comme étant ta meuf ou tu te considères en couple avec elle? Shaquille.
3: Ah.
4: Allô.
0: Shaquille, ouais, tu te considères comme étant en couple avec elle? Alors oui, viens-en au fait.
5: Ouais, c'est ce que je lui ai dit, viens-en au fait direct, gros.
4: Ah bah dis-moi-le directement.
5: C'est ce que je t'ai dit, Shaquille.
4: Qu'est-ce que tu as à côté des conneries, toi?
0: Oh là, tu t'es embrouillé. Il y a une embrouille de Parisien et de Marseille. Qu'est-ce qui s'est passé, Karim?
5: Non, mais je l'ai eu. Je lui ai dit de venir vite au fait. Parce que, en fait, il a commencé à dire: ah putain, je suis avec une Portugaise. Elle a fait trop bien manger. Tu sais, il commence à partir en
0: couille. Mais c'est intéressant, la bouffe.
5: Bon, bah, ok. On parle de bouffe alors, frérot.
7: Vas-y, alors,
5: pastel, dis-moi, Shaquille. C'est moi, je me suis trompé. Excuse-moi, gros.
0: On était sur les pastels de Nadal.
4: Je sais pas, frérot.
5: Ah, excuse-moi, c'est moi, je me suis trompé. Excuse-moi, poteau.
0: Bon, alors, il se passe quoi avec la meuf, Shaquille?
4: Bon, en 2 secondes. En fait, ce qui se passe, c'est que le matin. Quand elle se réveille là, elle reçoit des coups de fil le matin tôt, très tôt, aux alentours de 6h. C'est ses cousines du Portugal, parce que je sais pas, elles sont décalées ou je sais pas ce qu'on le bordel. Et en fait elle décroche devant moi, tu sais, aucun respect, mais elle veut qu'on habite ensemble, hein, et aucun respect. Et je lui dis: oh, s'il te plaît, je peux partir dans le salon? Elle part dans le salon, Je lui dis, tu peux fermer la et il faut lui expliquer tout. Tu peux fermer la porte, s'il te plaît, elle ferme la porte.
0: T'as peut-être
4: elle
0: raison.
4: Elle reste dans le salon. Elle fait... Et tu sais, elle a des coupures. Elle rentre dans la chambre, gros, pendant que je suis en train de dormir. Je lui dis, oh, qu'est-ce que tu fais? Mais elle a rien dans la chambre. Il n'y a rien dans la chambre, gros. Mais c'est ça que je comprends pas. Mais tu sais, comme elle est concentrée dans son téléphone, je comprends pas.
5: Ouais, fais pas gaffe, elle doit faire des allers-retours au marché, tu sais.
0: Ouais, moi je marche quand je suis au téléphone.
5: Tu vois, il y en a beaucoup qui font ça, ouais.
0: Je suis un peu comme elle. Hier, je me suis pris la tête avec un voisin parce qu'à 1h du matin, je discutais au téléphone trop fort, la fenêtre ouverte. Et à un moment, j'entends. Ouais, pas fermer la fenêtre!
3: Oh putain! Ah, merde! Un truc sympa, 1h du mat, quoi.
0: Donc, ouais, au téléphone, on est dans un autre monde. Ouais, Shaquille, t'as peut-être raison de pas te mettre en ménage. T'as peut-être raison de pas te mettre en ménage tout de suite avec elle.
3: Bah ouais, parce qu'elle a pas la base déjà. Elle respecte pas quand tu dors. Moi, il me le fait,
4: c'est
3: ça.
4: C'est pas qu'elle respecte pas, non, elle est très respectueuse. C'est que elle a une coupure dans le cerveau, tu sais, dès qu'elle est au téléphone.
0: Ah bah c'est le syndrome du mec ou de la meuf au téléphone.
5: Non mais c'est ça, je t'ai dit, il y a des gens, ils sont comme ça, tu sais, ils parlent, il faut pas gaffe, il y a qui à côté, tu sais, ils parlent, gros.
0: Plus rien n'existe. Alors tiens, on va vous demander, donc Shaquille, c'est quoi que tu veux? Tu te demandes si tu te mets vraiment en ménage avec elle, c'est ça la question?
4: Ouais, elle veut qu'on habite ensemble, ouais. Ou alors on va se quitter, tu vois ce que je veux dire ou pas?
0: Ah, elle t'a dit, maintenant ça fait 3 ans, tu vas bien, je peux comprendre aussi. Ça fait 3 ans qu'on est ensemble, est-ce qu'on se met en couple, et si elle vous mettez pas en couple pour elle, ça veut dire que c'est pas une histoire sérieuse, c'est ça?
4: Eh non, parce qu'en fait elle est en train de faire un déménagement avec sa sœur là. Ils ont vendu la maison. Ouais. Elle voulait habiter avec moi.
0: Ouais, bah oui, bah au bout de 3 ans, bon, tu peux comprendre que si elle se considère comme ta meuf, si toi tu la considères comme ta meuf, elle.
5: Mais gros, si tu travailles toute la semaine et que le week-end quand tu dors, elle vient, elle est dans la chambre, elle parle fort, gros. C'est relou.
0: Oui, qu'elle est au téléphone.
5: Je peux bien, je comprends.
0: Va pokarai.
3: Ouais, c'est vrai qu'elle peut faire attention, quoi.
0: Va foder, tout ça.
4: C'est pas tout le temps en portugais. Il y a des phrases en français, il y a des phrases en portugais. C'est un peu. Ouais. Non, mais c'est pas une fille qui vient du Portugal. Elle est née en France, c'est une infirmière. Mais voilà.
0: Bah bon, après, ça serait tellement simple, tu vois, de se mettre ensemble et puis de lui expliquer mais que le téléphone, faut.
7: La salle à manger, quoi.
0: Voilà, le téléphone, c'est dans la salle à manger, c'est pas trop fort pendant que t'es en train de dormir. Après, elle fait ce qu'elle veut.
3: Oui, c'est ça, faut faire attention à l'autre en fait quand tu vis avec quelqu'un.
0: Bah oui, t'as ton espace vital,
3: bah, bien
0: ça.
3: Sûr.
0: Bon, qu'est-ce que moi perso, Shaquille, je suis un peu de ton avis, j'attendrai un peu avant de me mettre en ménage avec la meuf, sinon ça va partir en couille.
4: Elle est en train de faire la gueule, voilà, tu vois.
0: Après, je la comprends de l'autre côté. C'est quoi qui vous embête dans la vie en couple? On peut parler des trucs cool, bon bah c'est qu'on est ensemble, on s'aime, tout ça. Mais t'es vraiment amoureux d'elle, Shaquille, toi?
4: Non, je l'aime beaucoup, hein. Je suis pas amoureux, non, je tombe plus amoureux, moi.
0: Ouais, bon,
4: c'est une histoire là, donc non, j'arrive pas à tomber amoureux.
0: T'entends peut-être un peu. Après, est-ce qu'il l'a fait cocu, on nous demandait, parce qu'il veut son indépendance pour continuer à la faire cocu, ces messages de potache là sur la piste Skyrock.
4: Non, rien du tout, non.
0: T'es fidèle, toi?
4: Non, bon, j'ai jamais trompé. Non, rien du tout, non.
0: Bon, c'était fidèle. Qu'est-ce que vous feriez? Tiens, Romano, tu ferais quoi, toi, à la place de Shaquille? C'est quoi les problèmes de la vie de couple?
2: Ah, j'en sais rien.
0: Est-ce que t'as des besoins de...
2: Là, je suis...
3: T'es sec.
5: Non, mais c'est vrai. Qu'est-ce que tu veux faire à part lui dire de se la fermer, quoi?
3: Bah, le problème, c'est
0: que... Donc, en gros, c'est où elle se la ferme et il y a ouverture, où elle se la ferme pas, et dans ce cas-là, vous faites comme Shaquille.
5: Surtout quand je dors le matin. Après, quand je suis réveillé, tu peux faire ce que tu veux, tu vois. Tu peux parler à ta famille, il n'y a pas de problème. Mais quand tu dors, gros, ouais, respecte, quoi.
0: Ouais. Moi, c'est ma femme, elle fait le ménage tous les samedis, c'est horrible. Je ne peux pas dormir, message de Roth sur la piste Skyrock.
7: Ah, elle fait peut-être exprès pour te réveiller, pour faire un truc avec elle.
0: Ah, peut-être, ouais.
3: Ouais, c'est vrai.
5: Ou alors, tu devrais lui faire pareil, gros, la nuit, quand elle dort, tu parles fort au téléphone.
0: Ouais, ouais.
2: Ça va être super.
4: Ouais. Autant respectueux que toi. Non,
0: et puis ça va être assez sympa pour les voisins.
3: Ah ouais,
0: ça va être assez sympa pour les voisins qui habitent autour. Marie, toi qui es femme.
3: Bah, moi je pense que c'est mal barré l'histoire.
0: Et qui a déjà cohabité avec des chéris, qui ne veut plus jamais cohabiter avec des chéris.
3: Ouais, donc... ouais. Et puis le mec que je fréquente, il fait la même chose. Enfin, ça y est, là il s'est calmé là.
0: Ah, quand il est au téléphone, c'est pareil.
3: Ah ouais, putain, le matin pendant que je dors, il se met au bout du lit, tu sais, pour parler, alors qu'il peut aller dans le salon, tu vois.
0: Bah, il téléphone dans le lit et toi tu dors.
3: Ouais, il décroche au téléphone
7: Là,
3: c'est fini, là, c'est bon, là, il a compris, fort heureusement.
0: Ouais.
3: Mais je pense que si tu te poses la question, déjà, laisse tomber. Hein.
0: Il y a FTG qui nous envoie.
3: Pas trop envie.
0: FTG qui nous envoie un message et qui dit moi, c'est ma meuf, elle passe ses soirées au téléphone. Avec la lumière, ça m'empêche de dormir. Ouais. T'imagines, bon, si rien que la lumière t'empêche de dormir, si en plus elle se met à passer des coups de fil dans toute la maison, qu'elle marche partout. C'est vrai que c'est pas simple.
7: C'est compliqué.
0: Bon, vie en couple pour Shaquille, d'après vous, il faut le faire? Ça fait 3 ans que vous êtes ensemble. Bah, oui, il faut pas le faire. Il faut réfléchir un peu, attendre, sachant que si t'attends, Shaquille, elle t'a dit qu'elle se barrait, la meuf. C'est ça, en gros, j'ai bien résumé. Bon, qu'est-ce que vous faites à la place de Shaquille? Tiens, vous nous laissez vos messages.
5: Ça va, c'est simple, gros. T'as qu'à lui dire, en vrai. C'est pas non plus un truc de ouf, tu vois.
2: Ah non, je sais pas non plus un truc
4: je
2: de
4: dis,
2: ouf.
4: Mais, ouais, pas... mais après, je te dis, c'est dans sa tâche. Clair, après, elle va dans le salon, elle marche et elle revient dans la chambre. Je lui dis, oh, qu'est-ce que tu fais? Je suis en train de dormir. Et du coup, tu sais, qu'est-ce que je fais, moi? Je me lève, je m'habille. Je lui dis, ben écoute, de toute façon, moi aussi, je dois me barrer. Du coup, dès qu'elle se barre, eh ben moi, je reviens, je me remets au lit.
0: Je fais des feintes après. Bon, le couple peut fonctionner? Oui, non. Allez, vous nous dites. Tiens, il y a Foufafi qui est avec nous en direct d'Orléans. Qui est en direct d'Orléans et qui... Ah bah toi t'es toute heureuse. Alors tu vas nous expliquer pourquoi t'es heureuse, Fafi, bah, je sais pas. Fafi, bonheur,
8: ouais,
0: c'est écrit Fafi.
8: Ouais, bonsoir,
0: Fafi. La vie de couple avant que tu nous parles de ton bonheur, toi, Fafi.
8: Moi je suis plutôt team mari.
0: Chacun chez soi.
8: Ouais, tranquille, moi je m'emmerde pas avec genre de
3: trucs. Tu gardes ta liberté, quoi.
0: Ouais.
8: Voilà.
0: Pourquoi t'as eu des moments. Enfin, des moments.
8: Ouais, j'ai essayé plusieurs fois, ça m'a saoulé.
0: Et c'est quoi qui t'a saoulé?
8: Voilà. Oh, plein de trucs. En fait, c'est un peu comme avoir un deuxième gosse à la baraque. Et un deuxième gosse de 30 ans, ouais, ou de 40, ou non, en fait, j'en veux pas, ouais, un mec en général.
3: Ah ouais,
0: d'accord.
3: Ça s'entend quand tu le dis, hein, dans ta voix.
8: Ouais, ouais, les caleçons, lui dire t'as pas de ton rendez-vous, t'as pris des médicaments.
3: Non, mais même juste vivre à son rythme, et puis tu vois, rien de voir à personne, bah, c'est pas mal déjà chez soi.
8: Pas de 30 à rendre, faire ce que tu veux.
0: T'as dit, quand tu te couches à 8h du matin et que tu te réveilles à 17h, je comprends que c'est difficile de trouver un mec qui vive à ton rythme.
3: Non, mais je me lève avant quand même.
0: C'est vrai que c'est pas simple. Bon, Foufafi, pourquoi t'es heureuse, toi?
8: Eh bien, moi, je voulais vous dire merci. J'ai reçu mon petit chèque ce matin.
0: Pourquoi t'as gagné 1500 euros?
8: Alors, non, 150, mais c'est toujours.
5: Et un zéro en moins, ouais.
0: Ah, t'as joué. T'as fait péter la banque?
8: Ouais, tout à fait. Ouais.
0: Ah, t'as reçu ton chèque? Eh bien, c'est super, ça.
8: Voilà.
0: 150 euros. Tu devrais jouer avec nous, Romano. Tu t'es jamais inscrit?
2: Non.
7: Il faut aller proche de 13 000, lui.
0: C'est pas assez.
2: Je suis pas assez intelligent. J'ai entendu les questions. J'aurais pas le niveau.
0: Ça dépend quel jeu de la banque, Romano.
2: Non, je me suis pas inscrit. Moi, je vise plus haut.
0: Très bien.
2: Les 1005
7: le pactole.
2: Les 720, tu vois.
0: Bon, ben, je suis content que.
2: Non, mais c'est bien, 150 euros.
0: Content que ça t'ait fait plaisir.
8: Attends, sans rien faire, reste ainsi sur ma chaîne.
0: Ouais, tu écoutes le morning,
3: c'est clair.
0: Tu te réveilles, moi, les 150 euros, je les prends aussi. Ben, je suis content que ça t'ait fait plaisir. Tu sais que c'est le but aussi. Tu vas faire quoi avec tes 150 balles?
8: Je pense pas que ça va me changer la vie, mais on verra quoi.
2: Moi, c'est toujours bon à prendre.
7: Ah bah, un petit resto, un petit truc.
2: Met du beurre dans les épinards.
0: Bon.
8: Tout à fait. Alors, pas trop d'épinards, mais ouais.
0: Mais du beurre, ouais, d'accord, ok.
8: Voilà.
0: Bon, on t'embrasse, Foufafi. En tout cas, c'est gentil de nous appeler pour. Je suis content que ce soit nous qui t'aient rendu heureuse.
8: En plus, doublement plaisir. J'ai été contente le jour même et puis contente encore aujourd'hui.
0: N'hésitez pas, comme Fafi, de vous réveiller avec nous. Et donc, vous pouvez tester, hein, parce que vous faites péter la banque avec nous. Il y a plein de jeux. Donc, vous prenez celui que vous voulez. Celui de demain, je ne sais pas ce qu'on va faire. Ce matin, on a fait quoi? On a fait les 12 coups du morning ce matin. Super, les 12 coups du morning.
3: Ah oui?
0: Oui, parce que tu réponds des questions à la con de Jean-Luc Reichmann. Mais surtout, écoute les réponses à la con des candidats. Parce que les candidats, c'est quand même. C'est le meilleur moment des 12 coups du morning, c'est quand tu écoutes les candidats de TF1.
7: J'ai entendu ce matin.
3: Ils sortent des trucs à la con.
0: Donner des réponses à des questions, ils sont exceptionnels. Hein. T'as entendu, Cédric?
7: Ah ouais, si, j'ai entendu ce matin, ça m'a bien fait.
0: Je sais pas si je les ai là. Ah oui, j'en ai un là, Thierry. Écoutez bien, celle-ci, elle est pas mal.
9: Sur un chantier, que coiffe-t-on pour protéger sa tête?
2: Ah oui.
10: Les cheveux.
0: Ah oui, pour être beau gosse. Bah non, les cheveux. Bah oui, pour être beau gosse.
7: Et l'auditeur avait trouvé ce matin.
0: Pour être beau gosse, oui, heureusement, oui. Tout le monde a trouvé ce matin. Pour être beau gosse sur un chantier, un casque.
3: Ouais.
0: Eh ben non, c'est des cheveux.
3: Eh ben...
0: Parce que vous qui êtes dans le BTP, vous le savez. Ah toi,
7: oui, c'est les cheveux.
0: Shaquille, t'es dans le BTP, sur un chantier.
4: Bah oui,
0: tu coiffes tes cheveux.
4: Bah oui, du coup, je me coiffe les cheveux, je mets comme ça là.
0: Bah voilà, tu coiffes tes cheveux, après t'es tranquille. Qu'est-ce qu'il y avait comme question à la con? Il y avait ça aussi, tiens.
9: Que possède un t-shirt qu'un débardeur n'a pas?
0: Accrochez-vous là. Bon, c'est des manches, hein.
3: Bah oui.
0: Bon.
3: Des bretelles.
0: D'autres, elle met un t-shirt. voilà, elle est très, très, très, très
3: ah
0: belle.
3: Ah oui, effectivement.
0: C'est le t-shirt à bretelles. Et là, c'est le truc sur les arbres.
9: Top. Quel fruit à pépins pousse sur le pommier?
5: Une orange.
3: Oh putain, alors là, ouais, c'est
0: voilà,
3: chaud.
0: Une orange, donc.
3: Parce que tu peux stresser, mais là, quand même.
0: Oui.
3: C'est vrai. Là, tu pars
0: bon,
3: loin.
0: Et bah écoute, bravo Foufafi, merci d'avoir joué avec nous. Puis on est content de t'avoir envoyé tes 500 euros.
2: Oui, bravo.
8: Et on, merci à vous.
0: Et on t'attend très vite dans le morning, et puis peut-être pour les 1500 euros.
8: Eh ben avec plaisir. Ah. Ah, en tout cas, j'en suis, ouais.
0: Quelle est ta radio préférée d'ailleurs,
8: Skyrock.
0: Ah ouais, donc t'es prête. T'es prête pour gagner les 1500 balles. Alors, on te souhaite une belle soirée à Orléans. Dans un instant, Shaquille, tu restes avec nous, Shaquille. Parce qu'on aura la réponse au sondage express que j'ai lancé. Est-ce que vous qui nous écoutez, les auditeurs et les auditrices de Skyrock, Shaquille, est-ce qu'ils pensent qu'il faut te mettre en couple avec tout ce que nous a rencontré, raconté, oui ou non? Eh bien, la réponse arrive, vos réactions là-dessus. La vie en couple, c'est quoi les trucs qui vont le plus fait kiffer en couple? Et puis les trucs qui vont le plus emmerder quand vous êtes mis avec quelqu'un? Si c'est le cas, si ça a déjà été le cas, vous nous racontez. On vous attend en direct. Et puis dans un instant, il y a Zaki qui arrive avec nous.
5: Ouais.
0: Alors Zaki qui a rencontré une star. Enfin, qui a été en contact plus précisément avec une star, mais une star internationale de la télévision française. Et qui a eu une petite embrouille avec la star.
3: Ah ouais?
0: Ouais, tu vas nous expliquer. Salut Zaki.
10: Salut, ça va?
0: Zaki, ça va. Zaki, t'as 26 ans et t'es au. Mais dis donc, t'es au
2: Creusot,
0: en Bourgogne.
10: C'est ça, exactement.
2: T'as croisé une star au Creusot?
0: Non, il a eu au téléphone, je crois.
5: Ouais, c'est ça, ouais, il a eu une star au téléphone. Une bête de star.
2: Là, il y a Cadmirade qui habite là-bas maintenant.
0: Il habite au Creusot.
2: Au Creusot, dans le coin. Quoi.
0: Et qu'est-ce qu'il fait au Creusot,
2: Cadmirade? Parce qu'en fait, il est tombé amoureux du coin.
0: Il est tombé amoureux
2: D'ailleurs, il s'est fait escroquer d'Amillon 7. Si, si. Il est passé au tribunal, il a perdu le pauvre.
0: Et il est content alors?
7: Et comment il a perdu?
2: Bah, parce qu'en fait, il a refait faire une baraque, sauf que.
0: L'entreprise s'appelait Romano Construction.
7: C'est bizarre.
0: Et bizarrement, il y a 1,7 million qui a été détourné, dis donc.
2: Non, mais ils avaient dit prix et il y a eu une augmentation des devis au fur et à mesure et donc il a porté plainte contre l'architecte, contre la boîte et il a tout perdu.
0: Bon, tu vas nous expliquer ce qui t'est arrivé.
2: Ça fait cher la baraque.
0: Et avec quelle star? Tiens, si vous avez croisé des stars et que vous êtes embrouillé avec, ou alors vous avez croisé des stars, elles étaient sympas, dites-nous ce qui c'est que vous avez croisé comme grande star internationale française ou grande star tout court, ou star de merde, vous pouvez y aller aussi.
3: Ouais, sympa ou pas sympa.
0: Ouais, ça, dites-nous tout, et on se dit tout là. Vous laissez vos messages avec votre appli, le 41759 et le skyrock.fm. J'espère qu'on va pouvoir t'aider, Zaki.
10: Bah, j'espère aussi.
0: Bah, écoute, tu vas nous raconter tout ça, tu bouges pas, et puis bah, vous nous appelez pour tout ce que vous voulez, et puis on écoute Aya Nakamura, et on aura le résultat du sondage express pour la vie en couple ou pas de Shaquille sur Skyrock. Aya, c'est avec la rafleuse qu'on l'écoute maintenant, et Sexy Nana sur Sky.
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2: Je me suis trompé.
0: Ah, t'avais mis argent sale.
2: Ouais,
0: mais t'es vraiment complètement obsédé par la thune. Complètement obsédé par la thune.
2: C'est bien, ça démarre pas pareil.
5: Non, mais il est mortel aussi.
0: Ouais, ça m'a donné envie de l'écouter.
5: Ouais,
0: mais bon,
5: pareil, gros, je te jure.
0: Bon, on écoutera peut-être tout à l'heure. On verra.
5: Vas-y.
0: On se le met dans la soirée. Là, on se met la rafleuse et Aya Nakamura. C'est deux pour le prix d'un. Ça, c'est pas cher.
2: Ah, bah,

0: Aya Nakamura sur Skyrock. Aya Nakamura est la rafleuse, c'était sexy nana.
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0: Et ouais, Radio Libre sur Skyrock tous les soirs, 21h minuit. Ouais. On est là avec vous. Profitez bien de la soirée. Sexy Nana, c'est un peu un hymne à toi, la Marie, ce soir.
3: Oh, c'est mignon.
0: Et à vous toutes les filles qui nous écoutez, tout le monde peut débarquer ici.
3: Quel allez-y. Beau gosse.
0: Et je suis comme ça. Appelez-nous 01 53 40 30 20. Vous avez une question que vous vous posez, bah, comme Shaquille. Alors, Shaquille, j'ai le résultat du sondage express. On n'a pas fait de tour d'équipe là, on a juste demandé à la Marie si tu devais te mettre en couple. Alors c'est vrai que la Marie elle va te dire non tout de suite parce qu'elle préférait toute seule. On a demandé à Foufafi qu'on a eu au téléphone il y a un instant, Foufafi d'Orléans, qui nous a dit que elle la vie en couple c'est bon, elle en avait soupé, elle en a marre d'être la maman à la maison et que tous les hommes avec lesquels elle était c'était maman maison.
3: Ouais c'est ça.
0: Donc elle était la maman du mec, hein.
5: Ouais, c'est
0: pas la maman des gosses. Hein.
3: C'est ça.
0: Vie en couple pour Shaquille. Alors Shaquille, je résume, t'es avec une meuf depuis 3 ans, elle va déménager, donc elle s'est dit c'est la bonne occasion pour qu'on vive ensemble, pourquoi pas. Et le problème c'est que chaque fois qu'elle vient chez toi le week-end, tu peux pas dormir, elle passe ses coups de fil, elle respecte pas ton sommeil, enfin bon voilà. Et donc ça pose problème. À mon avis ça va être source d'embrouille, donc moi je vous donne mon avis. Je serais toi, Shaquille, j'essaierais de lui faire comprendre que je l'aime, ce qui est le cas, parce que tu ne te trompes pas, tu es fidèle, tout ça. Mais j'essaierais de lui faire comprendre qu'on est mieux chacun chez soi, sinon, à mon avis, ça va être une source d'embrouille permanente.
3: Non, mais c'est ça, déjà, tu te poses la question à cause de ça, donc c'est mal barré. Hein.
2: Non, mais moi, je pense déjà. Que dès le début, Shaquille, si tu te poses cette question, en vrai, parce que c'est un peu un truc de merde, tu pourrais lui dire et elle arrête.
0: Ouais.
2: Je pense que dès le début, en fait, tu n'as pas très envie de vivre avec elle.
0: Peut-être.
2: Et tu trouves peut-être une petite excuse pour.
0: Peut-être.
6: Oh non.
0: Non, non, c'est pas ça.
2: Alors, pas du tout. Mais alors pourquoi tu lui dis pas directement? Parce que t'es bien marrant, toi. T'es bien chaud pour voler des essuie-glaces. T'es bien chaud pour voler des essuie-glaces, mais pour parler à ta meuf, t'es moins chaud. Hein?
6: Je fais le malin. C'est où l'Occitanie, Karim?
2: Non, mais pourquoi tu lui dis pas direct? Pourquoi tu parles pas avec elle? Tu lui dis direct, gros.
6: Mais je lui dis déjà.
0: Ouais, t'as pas compris. Tiens, Samy, un Marseillais, après la preuve, t'as vu la vie d'un Parisien. Tu veux la vie d'un Marseillais, Shaquille?
6: Vas-y.
0: Ouais, vas-y.
5: Honnêtement,
0: Samy.
5: Moi, je mets vraiment, si ça me pose problème dans la vie, je mettrai un ultimatum, mais vraiment, mais je m'y tiendrai. C'est-à-dire que maintenant, ça change. Tu vois, c'est plus possible. Moi,
0: donc, on essaye, ça change.
5: Ouais, voilà. Si ça change pas, eh ben, c'est de force, chacun chez soi, ou carrément, c'est terminé. Tu
6: voilà. Mais c'est ça, gros. Moi, je préfère pour l'instant. Chacun chez soi.
0: Ouais, mais bon.
3: Bah voilà, bah ouais, tu me dis
5: pas
3: comme
5: sûr qu'elle accepte, hein, mais elle a envie de se poser, ça se voit. Voilà. Bon, moi, je tenterai, moi. Alors, mais tu sais, je lui expliquerai, tu vois.
0: Tu tenterais, Cédric, toi.
5: Ouais, tu vois, j'aimerais bien me poser moi aussi avec toi. Ça fait 3 piges, t'as raison, mais par contre, ta vie, des trucs, il va falloir que.
0: C'est-à-dire, chez toi, elle va pas rester longtemps.
5: Va falloir adapter, tu vois. Pourquoi elle va pas rester longtemps?
0: Bah, parce que t'as vu l'état du truc.
5: L'état du truc, non, c'est propre chez moi, gros, c'est très bien.
2: Mais il est drôle en plus.
0: Oui.
5: Ah non, c'est propre.
2: Il y a beaucoup d'humour.
5: Je t'invite à passer à la maison, tu verras.
0: J'ai une idée, Shaquille.
2: J'aimerais bien passer, moi.
5: Non.
0: Cédric te donne des cours de ménage. Ta maison, elle devient aussi dégueulasse que l'appart de Cédric. Et la meuf, elle vient chez toi, mais c'est elle qui se barre.
5: Non, mais moi je tenterai, moi.
0: Comme ça, elle a plus rien à te reprocher derrière.
5: Je tenterai, c'est bien d'avoir une meuf à la maison.
0: La meuf, au bout de 2 jours, elle va être là.
5: Ben
0: bon,
5: oui,
0: écoute, allez. C'est tellement dégueulasse, je vais aller vivre chez ma soeur. Ce sera mieux, ce sera plus sympa.
3: Ça, c'est pratique.
0: Et on a des solutions. T'as vu, on a des solutions à tout. Guigui, alors tu ferais quoi, toi?
6: Ouais, mais tu peux pas me comparer à Cédric, mon frère.
0: Non, mais il va te donner des cours de ménage.
5: Il
0: va t'apprendre à comment gérer la maison, Shaquille.
5: Ouais, moi j'ai déjà habité avec des meufs, tu sais.
0: Elles sont barrées toutes.
5: Non, bah oui, je suis célibataire, mais
0: il n'y a pas une qui est restée, Shaquille.
6: Tapin, tu fais plein de bordel, toi, qu'est-ce que tu me parles, toi?
5: Ah non, mais quand je suis en couple, je vais pas avoir des tapins, tu dis de la merde.
2: T'es chaud, Shaquille.
0: J'adore, il est chaud, Shaquille. Ouais.
5: Quand t'es en couple, tu fais ce que tu veux.
0: Tiens, la vie d'un autre Parisien qui est ce soir avec son t-shirt 2 étoiles du PSG.
5: Ah, même pas, il y a qu'une étoile là-dessus.
0: Ouais.
5: Il y a 0 étoile même d'ailleurs.
0: Ah, t'as pas d'étoile?
5: Ah, c'est le maillot sans étoile,
6: celui-là. Promis, mais bon, vous avez inventé à jamais les promis sur les 2 étoiles, n'importe quoi.
5: Ah, les Marseillais en ce moment, ils ont un peu de mal, c'est la vérité.
0: Alors, Guigui, tu ferais quoi, toi?
5: Bah, écoute, si vraiment j'aime la meuf, ouais, je pense que je tenterai.
2: Tu fais un effort.
5: Ouais, je tenterai.
2: Mais tu lui expliques, tu mets des règles, normal.
5: Après, si ça, et puis au pire, c'est un essai, vaut mieux rater le truc que de pas essayer, hein, je veux dire.
0: Bon, alors, Romano, toi, tu ferais pas, toi?
7: Non, parce que vu comment ça part,
0: ouais, ça part mal. Ouais.
5: Après, ouais, ça part pas.
7: Si
5: bonne
7: ça s'embouche juste pour une histoire de téléphone.
3: On est d'accord.
5: Mais la meuf, elle va se vexer si tu.
7: Bah, elle se vexera. Écoute, qu'est-ce que tu veux que je te dise? Elle ira prendre des médicaments, puis c'est rien.
0: On lui donnera des cachets pour ma boule.
7: Elle se vexera. La meuf, en même temps, elle a
5: donné
7: même pas
5: de chance.
0: J'ai deux.
5: Si c'est ta meuf, tu l'aimes, tu lui donnes une chance.
7: Non, parce que je pense qu'à un moment donné, je peux prendre le téléphone et le briser.
0: Ouais, à mon avis, vous allez vous embrouiller à cause de ça.
3: C'est ça, tu vois. Il y a déjà des embrouilles avant.
7: Ah, mais a priori, tu lui as déjà expliqué. La meuf, elle comprend rien, donc.
5: Toi, tu mets bien les miettes, ta meuf, ça la met à bout.
6: Je vais pas expliquer, non, c'est pas vrai.
7: Bon, bah alors dis-lui.
5: Commence par ça déjà.
0: Bon, en tout cas, pour la vie, en avis des auditrices de Skyrock.
7: C'est bon, t'es en train de dormir à l'hôtel. Va pour Caraï, Caraïou. Oh,
2: maison. Cristiano Ronaldo.
0: Il est marrant le sondage express.
7: Bacali Arroche, vas-y.
0: On a fait deux camps, le camp des filles et le camp des garçons. Les filles, vous êtes 67% à dire qu'il faut pas se mettre en couple. Et les gars, vous êtes 66% à dire qu'il faut pas se mettre en couple. Autrement dit, c'est pratiquement les mêmes résultats.
3: Ouais, c'est ce que j'allais dire.
0: Donc les filles et les gars, on est parfois presque d'accord. Bon, à 1% près. Et c'est les filles qui disent qu'il faut pas se mettre en couple.
3: Ouais.
0: Parce que ça va partir en couille.
3: Ah bah, tu vois, comme quoi.
0: Donc, bon, les gars aussi, à 66%. Donc, en gros, Shaquille, tu fais comme tu veux, mais t'en as deux tiers qui éviteraient de se mettre en ménage.
6: C'était pas ça la question. La question c'était est-ce qu'il fallait que j'habite avec elle.
0: Mais c'est ça la question.
7: C'est ça la réponse.
0: Ne t'inquiète pas, c'est la question qu'on a posée.
5: C'est ce qu'on vient de dire.
0: C'est ce qu'on vous a demandé. Est-ce qu'il faut qu'ils habitent ensemble? 67% disent non pour les filles, 66% disent non pour les garçons.
3: Voilà.
0: Donc est-ce qu'il faut habiter ensemble? Donc la réponse, tu voulais l'avoir, Shaquille. Après, il y a quand même 30 et quelques pourcents qui disent oui.
3: Ouais.
0: Mais bon, si tu prends la majorité, comme lors d'une élection, c'est. Plutôt non, donc pas habiter avec elle.
6: Non, habiter non. Ah oui, pour l'instant non.
0: Non, voilà.
3: C'est ça.
2: Ah, là,
3: c'est
2: tout le monde est d'accord.
7: Pas chaud là. Ouais.
0: Bah écoute, Shaquille, ce que tu fais, tu vois si tu testes, tu vois. Bah déjà, essaye de lui en parler peut-être un peu plus clairement. Et puis après, tu nous racontes, tu te dis comment ça s'est passé, Shaquille, on fait comme ça.
6: Dis-moi, s'il te plaît, il n'y a pas moyen de passer une petite dédicace là à la con?
0: Alors, une petite dédicace.
2: Alors,
0: une petite dédicace tout court, non, mais une dédicace à la con, oui. Vas-y, Shaquille.
6: Ouais, déjà pour vous là, ça démontre.
2: Oh, tiens bon.
0: C'est gentil,
2: tu aimes.
6: Et après, il y a un collègue qui a disparu de la circulation depuis 2 semaines. Je sais qu'il vous aime beaucoup, il vous écoute tout le temps. Et en fait, on s'est rendu compte qu'il était à Luynes là, il était en prison.
0: Ouais.
6: Et on n'a pas son numéro d'écrou. Et en fait, s'il m'écoute, il faudrait qu'il passe son numéro d'écrou à Hamid.
0: Okay.
6: L'autre Charlot de Hamid, là, que je parle pas avec lui. D'accord. Et qu'il passe nous voir pour nous donner son numéro d'écrou. Et voilà.
0: Ok, le message est passé.
6: Merci de
0: m'avoir. Bon courage avec ta meuf, bon courage à lui aussi.
3: Ouais, c'est
0: clair. Et puis, tiens-nous au courant, Shaquille, donne-nous vite des nouvelles.
6: Ah, avec plaisir, ouais. Je vous écoute tout le temps et je vous envoie des messages.
0: C'est gentil. On t'embrasse. Merci. Et t'as un bisou de Karim et de Guigui, les Parisiens de l'équipe.
2: Bien sûr, gros bisous, Shaquille. Bisous sur la bouche, poteau.
0: Salut à tous.
6: Salut à toi.
0: Salut, Shaquille. Ciao à toi. Alors, est-ce que vous avez rencontré des stars? C'est la question qu'on vous a posée et merci pour les réponses.
2: Moi, mis à part Romano.
0: Romano, tu connais Romano de Skyrock?
3: Ouais.
0: Ah ouais. C'est
2: quoi,
0: pas vrai.
2: Super gentil. Gros.
7: Quand t'as touché les étoiles.
2: C'est vrai, ouais.
7: Que valent les autres?
2: Ouais, parce que Romano, il les a tous vus, donc.
0: Bon, à part les stars qu'on a rencontrées à Sky, les rappeurs, tout ça, parce qu'on les rencontre dans un lieu un peu particulier, Skyrock, le temple du rap dans le monde. Et à part les stars que nous on a rencontrés, est-ce que vous avez rencontré d'autres gens dans la rue de manière improbable? Romano, oui, t'avais rencontré Jean-Luc Reichmann, toi.
7: Je l'ai vu à l'aéroport de Toulon.
0: Oui, c'est ça.
7: Avec sa bonne femme qui avait la guibole dans le plâtre.
0: La guibole dans le plâtre.
7: Il était au bout de sa vie, lui.
5: T'as galé tout de ça et bam, elle s'est cassée la gueule.
0: Et badaboum.
5: Et crac, fait la guibole.
2: Elle a pas fait attention à la marche.
0: Parce qu'elle a fait badaboum.
7: Non, mais il était discret, tu sais, il parlait pas, rien. Il était dans son
2: coin. Ah, il faisait pas des questions.
7: Non, il faisait pas des. Il faisait pas des bruits.
5: Oh, et attention, looping. Annonce de l'hôtesse.
0: Elle faisait le bruit, c'est le du. Bon, Zaki, t'as eu une star, t'as été en contact avec une star, tu veux nous expliquer. C'est pas super bien passé, mais tu vas nous dire. Zaki, donc t'es au Creusot, je te présente pour ceux et celles qui viennent d'arriver. T'as 26 ans, au Creusot, mais tu es donc.
7: T'es Creusot.
0: Et Romano est né, t'es né au Creusot, toi.
7: Exactement, à l'Hôtel Dieu.
0: Tu savais que Romano était né au Creusot, Zaki?
8: Non, je savais pas.
7: Ah, bah voilà, tu le sais maintenant.
8: Enchanté de le savoir.
7: J'imagine que t'es extrêmement ému.
2: C'est l'histoire de sa vie là.
7: Ah ouais, tu en perds la parole. Non mais il faut t'en remettre. Hein, c'est...
0: T'es né à l'Hôtel Dieu.
7: Ouais, parce que la maternité d'hôtel n'était pas fiable, donc ma mère elle voulait pas coucher là-bas.
0: Elle était pas fiable.
7: Non, elle était pas.
0: Tu vois, Saint Etienne, toutes les maternités sont fiables.
7: Ah ben, enfin, le résultat.
2: Il y en a pas. Exactement.
0: Bon, c'est quoi les stars que vous avez rencontrés. Après, tu vas nous raconter ta story. Puis j'espère qu'on pourra te filer un coup de main. Marie, des stars que t'as rencontrées hors rappeurs de Skyrock.
3: Bah, c'est ça. Souvent des rappeurs en fait. Hein.
0: Oui, mais justement, c'est pour ça que je posais la question.
3: Ouais, donc c'est un peu.
0: Parce que comment ça se passe avec. Vous écoutez la radio, vous savez que ça se passe globalement. En général, bien. On a même reçu Booba dans la radio libre, c'était bien passé.
3: Ouais, c'est vrai. Ouais.
2: J'ai même chanté gentil, avec lui.
0: Hein. Et on a même chanté avec lui, oui. Bon, ça date un peu, parce que depuis, il est plus revenu à Sky, mais ça date un peu. Guigui, t'as rencontré.
7: J'ai chanté. C'était quoi que j'ai
2: chanté? Bordel.
7: Ouais, Boulbil, j'avais chanté.
2: Ouais, Boulbil.
7: C'était le remix.
0: On avait fait le remix de Boulbil avec Booba.
2: Ah, stylé, hein.
0: T'as rencontré qui?
2: J'ai rencontré comme star, quand j'étais un peu plus petit, j'ai rencontré Jean Reno. Enfin rencontré.
7: Ah, nous aussi.
2: En fait, je l'ai aperçu dans une station essence.
0: Ah, je crois que c'était pas très bien passé.
7: Si, c'était cool.
2: Alors, moi.
0: Guigui d'abord, tu vas voir.
2: Parce que donc je l'aperçois dans une station essence. J'avais bien aimé ses films, etc. Donc quand je le vois, moi je suis au collège. Hein, je me dis putain stylé, c'est Jean Reno. Je me dis allez, je sors de la voiture, j'étais avec ma maman. Je pars le voir et je demande une petite photo, tu vois, gentiment. Hein. Ouais. Et je m'approche de lui. Je dis excusez-moi Monsieur Reno, est-ce que je peux faire une. Et il m'a même pas laissé finir la phrase. Il m'a fait non.
7: Non, moi c'est Léon. Moi.
2: Non. Il est remonté dans la voiture.
7: Dégage.
2: Et puis il est parti.
7: Dégage, merde. J'ai pas ton temps.
2: J'ai compris que.
7: J'ai pas ta life, mec.
2: Ouais, dégage. J'ai compris que je le faisais un peu chier. Bon, après, peut-être qu'il était dans une mauvaise journée, j'en sais rien.
0: Bon, c'est vrai que les stars peuvent avoir des problèmes comme tous les jours.
2: Oui, bien sûr. Mais en tout cas, là, voilà, il m'a rabâché, tu vois, en mode.
7: Hop, dégage. Dégage le gros geg, là.
2: C'est sûr. Pourtant, vraiment, je suis venu.
7: Sinon, je te roule dessus avec ma limousine.
2: Vraiment, je suis venu gentiment, très, tu vois.
8: Moi, j'ai croisé Léanda, moi, des anges.
2: Ah merde.
0: C'est qui ça?
8: C'est une meuf qui fait les anges.
7: Là, je peux bien la croiser, que je la reconnais très bien.
0: Ah, non plus.
8: Non, en fait, je la croise et t'as un pote à moi qui lui parle. Et en fait, moi, je la reconnais après et je lui dis, ah putain, c'est toi, Léanda, gros. Elle m'a regardé de haut en bas, telle une merde. Tu sais, mais de haut en bas, elle m'a dit, ouais. Je la regardais aussi pareil de haut en bas. Je lui dis, allez, mais casse-toi, vieille meuf. Casse-toi, vieille meuf. Tu te la racontes, je lui dis.
0: Ah oui.
8: Elle avait le seum, gros.
0: Donc, une belle rencontre.
8: Ouais.
7: Moi, j'avais croisé Michou, là, un soir en partant.
8: Ah ouais?
7: À une époque, il habitait à Neuilly, là, Neuilly-sur-Seine.
8: Pas loin.
7: Et il était avec son chien, là. Nooki.
9: C'est mon chien, c'est Nooki.
0: C'est
9: Nooki. Non, mais
0: Nooki.
9: Vous voulez des burgers, ils sont pas aussi sur les bras.
0: Il était sympa.
7: Il a fermé son truc.
2: Ouais, bon, c'était du bonjour.
0: Il a fermé son resto.
7: Ouais, ouais quoi, celui de Paris, parce qu'il en a un autre à Amiens. Parce qu'il est
2: là-bas.
7: Il
2: est fermé, là.
7: Hein?
2: Il va bientôt faire
7: moche. Ah, je sais pas, j'en sais rien. Ouais, il était normal, quoi.
0: Tu lui as dit quoi? Tu as dit, je suis Romano de Skyrock?
7: Je mets le plus, je lui avais dit, tu sais, ça a duré 10 secondes, quoi. Tu sais, je l'ai croisé en voiture, je fais, ah, salut Michou.
9: Salut Michou. Hey, Romano.
0: Il t'a fait salut Romano?
3: Ah ouais, toi, tu dis bonjour. Moi, je sais que quand je croise des gens connus, je les regarde pas bizarrement, tu vois.
7: Non, mais là, il y avait personne, il était 1h du matin.
0: Moi,
7: je pense qu'il a flippé sur le coup. En fait, je me suis arrêté à son niveau, j'ai ouvert la vitre.
3: Le mec,
7: il a dit, ouais, c'est qui ce taré?
0: Salut Michou. Moi j'avais croisé. T'étais à Neuilly toi? À Neuilly, j'avais croisé. Neuilly, c'est juste à côté de Courbevoie, la
3: Tournelle. Ouais.
0: Et j'avais croisé Verratti qui fumait des clopes.
2: La classe?
0: Ouais.
2: Ah, la classe.
0: Le petit Verratti, il était
2: là, dans les rues. Croisé aussi, ouais.
0: T'as les rues de Neuilly, t'es en train de tirer sur sa clope. Et
3: ancien
0: joueur du PSG pour ceux qui connaissent pas. Et j'avais croisé, alors là c'est encore plus la classe et je pense que je vais vous impressionner. J'avais croisé Julien Lepers chez le fromager.
3: Waouh! Ah, magnifique!
0: Là, pour les plus jeunes d'entre vous, Julien Lepers, c'est l'ancien présentateur de Questions pour un. Comment ça s'appelle? Pour un champion, Questions pour un gros con. C'est l'ancien présentateur de Questions pour un champion. Et le mec, mais il parlait dans la fromagerie comme il parlait à la télé.
3: Ah ouais? Aussi vite là?
0: Je sais pas, j'arrive pas à l'imiter. Moi, il fait je suis. Alors là, il disait je veux, je vais prendre le camembert qui est là. Vas-y, quand tu posais les questions à la télé.
7: Moi, c'est. Putain, attends, c'était quel footballeur que j'avais vu en Italie, là?
8: Baggio.
7: Non.
2: Non,
7: j'avais vu le skieur.
2: Totti.
0: Grand Totti.
7: Et j'avais vu aussi. En même temps, en Italie, tu croises des Italiens.
2: Ouais. Ah bon.
7: L'autre, là, le skieur, là, au Alberto Tomba.
2: Alberto Tomba.
7: Alberto, tu vois.
0: T'imagines, le mec, il est skieur, il s'appelle Tomba, donc.
7: Ouais. Mais il était très fort.
0: Ouais.
2: Ouais.
7: Et les dernières, j'ai aperçu comment il s'appelle le mec là, Conor McGregor.
0: Conor.
2: Ah ouais, pas mal. Sur son yacht.
7: Il était là. Il est venu bouffer dans le resto de mon pote. Donc je l'ai entreaperçu et il est reparti avec son yacht Lamborghini là.
2: Ouais, c'est ça. Ouais.
0: Eh ouais, la classe quand même. Bon, vous avez rencontré des.
7: J'ai vu aussi l'acteur, la Sean Penn.
5: Ah, pas mal, Sean Penn.
0: Oh non, c'est Sean Paul.
7: Non, c'est Sean Penn.
0: Voilà, c'est là, Sean Paul, tu connais rien.
7: À l'époque, il sortait avec une jeune, le mec, ouais, il était
5: toujours. Comme Leonardo DiCaprio, toutes ces femmes, c'est des.
7: Ah non, mais jeune, ouais, la meuf, elle devait avoir. Lui, il a 70 piges au moins, je pense.
5: Maintenant, ouais, il doit être. Ouais, il doit pas.
7: Ah, la meuf, elle devait avoir 22 ans quand même.
5: Ouais, ouais, comme
7: du. Et il était allongé comme ça sur un banc, mais tout seul, tu sais, tranquille. Bah, les couilles.
5: Ah ouais, ça j'aime bien.
7: J'ai vu des hommes politiques aussi.
0: Ah, super, t'as vu qui?
7: J'ai vu François Bayrou plusieurs fois.
0: Ouais, il était même venu à Skyrock, il avait serré la main à un mannequin.
8: Il disait pas, il a plus d'électricité dans son téléphone.
7: Ouais, ouais.
0: Ah oui, c'est exceptionnel.
7: Non, mais bon, son maintenant il est plus Premier ministre. Non, mais en fait, il se trouve. Là, ça fait un moment que je l'ai pas vu, mais il y a une époque, il allait dans un bar. Il sent qu'il y ait des bières, le mec il était rouge écarlate.
8: Mais il a une tête un peu d'alcool.
7: Non, mais que je te dis rougeau, mais le mec c'était. Il illuminait la nuit quoi. Ah, et un jour, ouais, en fait, je sais plus d'où il sortait, et le mec, je l'entends, il fait je vais te laisser, j'ai plus d'électricité dans mon portable.
0: Eh oui.
3: Non, mais.
0: Bah, achète une prise électrique.
7: Il y a pas longtemps, j'ai vu Gabriel Attal.
0: François Bayrou, il avait scellé la main d'un mannequin qui avait dans le bureau. Dans le bureau de Laurent Bounot, c'était Tony Montana.
8: Ouais, exactement. Pour lui serrer la main.
5: C'est pas Hollande qui a fait ça.
8: Non, c'est Bayrou.
0: Il s'était pointé vers le mannequin, il avait tendu la main au mannequin. Bon, c'était un mannequin.
3: Ah ouais, non, putain, la crise de
0: taille humaine, mais bon.
8: Mais Bayrou, c'est pas lui qui a claqué un petit un jour?
0: Si,
5: ouais.
7: À l'ancienne.
0: Il avait volé dans les poches.
7: Ouais, c'est les poches, il a mis une tarte dans sa gueule.
0: Ah, une tarte.
8: Tarte de daron.
7: Correction.
8: Tu me fais pas les poches.
0: Le petit, ça a calmé direct. Oui, vous disiez.
7: J'ai vu Gabriel Attal.
0: Ah oui, c'est toi.
7: Qui c'est que j'ai vu? J'avais vu Michel Drucker.
0: Ouais.
5: Stylé.
7: Putain, il est grand, mais il est gigantesque.
0: Ah ouais. Michel Drucker, j'ai une tout petit.
7: Ah non, mais il est vachement grand.
8: Ah ouais? Ah, j'imagine tout petit, moi.
7: Non,
8: aussi,
7: non, mais j'avais été voir, je crois que le mec, il fait plus d'1m80.
8: Hein. T'as un qui est super grand que j'avais vu aussi.
0: Ah, attends, on va lire vos messages, j'ai vu plein de stars, vous aussi.
8: C'est
0: là.
8: Denis Grognard, tu sais, le mec de Koh-Lanta.
0: Ah, lui, c'est un géant, lui.
7: Comment il est grand, moi.
0: C'est un guigui,
8: ça se voit.
3: Ah, il est immense.
7: Il est tout grand comme ça.
8: C'est chelou de le voir en.
3: Mais ouais, c'est vrai qu'il est très grand.
7: Il en restera qu'un. Ah non, il fait 1m75, il devait avoir des talonnettes.
0: Qui est Michel Drucker?
7: Voilà, j'étais
0: vraiment. Mais Romano, c'est normal, il fait quand même 20 cm de plus que toi.
7: Qu'est-ce que j'ai vu d'autre?
0: Tiens, j'ai rencontré Franck McCartney. McCourt, un mariage aux États-Unis.
7: McCourt,
8: ah ouais,
7: McCourt.
5: McCain.
0: McCourt.
7: Ah, j'avais pris l'avion avec Gérard Junior.
0: C'est Villa Tapac.
7: Ah ouais.
0: Il était chauve.
7: Ah, mais

0: Cédric.
1: Bah, j'aime pas, moi.
0: Ouais.
2: Ah,
1: toi, t'as j'aime pas, quoi.
0: Marie, t'as pas non plus un mec qui te bouffe les seins.
2: Non. Enfin, mais j'ai des mecs qui adorent ça.
0: Mais toi, t'es hétéro, toi, Laïs.
3: Ah oui, complètement. Ouais. Mais j'ai plein de potes autour de moi qui kiffent aussi. Hein. J'aime bien de l'oreille aussi. Et ça, c'est des trucs, ça me fait monter direct.
2: Oh, mais c'est quoi, genre. La bave dans l'oreille, là.
4: Les tétons, c'est quoi? C'est léché ou elle te tête?
3: Non, mais ça va, je suis pas une vache. Non, ça c'est pas pété non plus. Non, j'aime bien, tu sais, je sais pas, tu te fais lécher, des petits coups de langue, petites mordilles, qu'elle mordille un peu avec les dents pas trop fort.
4: Non, ah ouais, genre, pas la douleur. Non, mais forcément, elle aspire un peu, donc elle te tête.
0: Romano, il veut que tu fasses têter, Laïs.
3: Peut-être, ouais, j'en sais.
2: T'as des gros tétons comme pas. Cédric?
3: Non, j'ai... Alors, j'ai jamais vu les tétons de Cédric, mais non, j'ai des petits tétons.
0: De la chance.
1: C'est ah, Marie, elle les kiffe. On peut te les envoyer sur une photo.
3: Ouais, ça ira, merci. Et le lobe de l'oreille aussi, j'aime bien. Pourtant, je suis limite misophone, mais j'aime bien entendre.
0: Misophone, ça veut dire que t'aimes pas les bruits de bouche.
2: Ah ouais.
3: Ouais. Et pourtant, j'aime bien entendre le bruit de la langue de la meuf qui. Je sais pas, je dois imaginer ma bite dans sa bouche, ça doit m'exciter.
0: Ouais, c'est peut-être ça.
4: Mais genre, quand tu te fais lécher les tétons, rien qu'elle te lèche les tétons, ça peut te faire bander.
3: Ah, direct.
4: Ah, c'est dingue, ça.
0: Et pareil que toutes les parties du corps peuvent être aphrodisiaques. Aphrodisiaques.
4: Érogènes.
0: Érogènes, voilà.
2: Érogènes.
0: Oui.
1: Ouais, ouais.
0: Toutes les parties du corps sur les.
4: Après,
0: faut avoir.
4: Je sais pas, on me lèche un doigt, moi.
2: Ouais, mais chacun son truc.
4: Ouais, on me lèche le cou. Ah, mais tu crois qu'il y a des mecs, tu leur lèches un doigt.
3: Attends, toi, Romano, ça t'excite pas quand tu fais l'amour avec Cariole, quand tu lui mets le doigt dans la bouche, ça t'excite pas encore un peu plus?
4: Si, mais tu vois, par exemple,
0: tu vois, doigt,
4: je disais dans l'autre. Non, mais dans l'autre sens, de me faire lécher le doigt, tu vois, par exemple, tu me lèches le doigt, ça va pas me faire.
0: Bah, elle te met le doigt dans la bouche, ça peut t'exciter.
3: Bah, je préfère qu'elle me le mette dans la bouche pendant que tu.
4: Ah, c'est mieux, ouais, là. Dans le cul, je bande bien avec un doigt dans le cul. C'est excité, Cédric, hein. Il arrive même plus à ouvrir ce micro.
0: Non, il est sur son téléphone. Donc,
2: mais on dit souvent que.
0: C'est compliqué.
1: Oui, c'est compliqué.
0: Eh oui, c'est pas
2: on
0: ça.
2: Dit souvent
0: j'envoie des messages.
2: On dit souvent pour les meufs, tu vois, les zones érogènes, c'est par exemple la nuque et tout ça, et vous, ça fonctionne pas. La nuque.
4: Ah, pardon, j'ai compris. La mécariole, c'est vrai que tu veux la baiser, tu lui as fait du bisou dans le cou.
2: Ah, tu vois.
4: Un petit tuyau. Ah, merci pour la technique.
3: Ça m'excite aussi. Ça m'excite aussi. La nuque, c'est peut-être mes côtés féminins. En fait.
0: Non, mais tu es très sensible. Tu profites de toutes les,
4: bon, après, si
0: les palettes de la sensibilité de ton corps.
2: Attends, toutes les palettes, même.
3: J'adore. Mais tu vois, pour les tétons, par exemple, je me tonds le torse. Bon, je me rase pas le torse, mais bon, je m'entretiens. Mmh. Autour des tétons, les poils, je les enlève parce que je me dis si la meuf vient me lécher les tétons, j'ai pas envie qu'elle tombe sur mes poils ou que ça fasse dégueulasse dans sa bouche.
4: Non, mais fais-toi téter.
0: Ouais, alors, c'est le conseil de Romano, là.
3: Non, j'ai pas envie de faire téter, Romano.
2: Fais gaffe, parce que.
0: Fais gaffe, attention, alerte générale.
4: Prudence.
1: Oui,
4: la message de prévention.
0: Parce que tu peux mourir.
4: Si tu te fais téter.
2: Ça n'avait rien à voir. Mais moi, enfin, le mec que je vois, quand il se rase là, ça me pique, tu sais, sur le torse. Ça me pique sur le
3: torse. Je rase pas, je tonds. Je tonds à 30 mm. Suffisamment pour que ça fasse pas une moquette, mais qu'il y ait encore un peu de poils.
0: Non, mais c'est vrai que tu gardes un peu de douceur de la.
4: Mais si tu fais la tondeuse, les poils ils restent doux, Marie.
2: Ouais, ah bah pas forcément.
1: Faut un petit sabot, quoi, en fait.
4: C'est ça. Ici, ton mec, en fait, il sait pas se raser, c'est un tocard. On est surpris.
2: Je te remercie.
4: Non, mais parce que lui,
3: il
4: doit.
3: Allez, Marie, il se rase au rasoir, peut-être, ou à la tondeuse.
2: Non, il fait la tondeuse, mais.
4: Ouais, mais un blanc. Un blanc. Et donc, quand ça repousse, c'est de la barbe.
0: Non, faut laisser un. Sous les bras, je fais pareil, j'ai un petit truc, autrement, ça, après, ça fait des.
1: Autrement, ça pue, ouais.
0: Non,
3: ça dépend
0: non,
3: la taille, parce que moi avant je tondais à 2 ou 3 mm et effectivement ça faisait un peu piquant.
2: Ah,
3: et depuis que je fais à 5 et c'est nickel, ça reste doux et ça fait pas grosse tonsure dégueulasse sur le torse.
4: Ah, mais parce que,
3: évidemment, quand c'est court, ça peut piquer un peu.
4: C'était comme en Italie, bon, il y en a encore qui le font, mais il y avait quoi, 5-10 ans, c'était la grande mode, les mecs s'épilaient tous, mais le torse, ils se rasaient le torse. Et en fait, tu voyais des mecs sur la plage, c'est-à-dire que s'ils le faisaient pas tous les jours, en fait, non, mais le mec, en fait, avait la barbe de son visage, c'était la continuité sur le torse entier, ça faisait dégueulasse. Et les mecs, aujourd'hui, je sais pas comment ils ont, parce qu'à mon avis, ils sont tellement rasés que. En fait, c'est un truc que t'es obligé de continuer à vie derrière.
1: Non, après, avec le torse, ça repousse, tu sais, au poil normal.
4: Tu crois?
0: Je pense que les poils, ça les travaille un peu.
4: Quoique la barbe, je vois, tu la laisses.
1: Ça dépend, je pense, la fréquence des poils. Moi, sous les bras, je me rasais court. Au début, ça poussait, tu sais, dur. Maintenant, ça repousse.
4: Oh, maintenant, c'est très très long.
0: Ah, bah, c'est bien. Fais des couettes, Cédric, des couettes sous les bras.
1: Mais tétons, tu sais, je mets des.

0: mettais des coups de tondeuse, au début ça me saoulait. Maintenant ça repousse, c'est normal si c'est des poils.
1: Ok,
0: c'est...
1: bah tant mieux.
2: Ouais, ouais. Je pense que le pire c'est si tu fais ça autour. C'est quoi ce truc?
1: C'est rote.
2: Si tu fais ça autour de l'anus, je pense que quand ça repousse, ça doit être ignoble.
1: Bon, en tout cas, t'as des fans.
3: Bah, fais-le, tu nous diras.
1: T'as des fans de tétons. Marilyn, elle adore sucer les tétons. Il y a aussi des garçons qui aiment bien. Émile, qui lui se fait lécher les tétons. Vous devriez essayer, les gars. Vous ne pouvez pas imaginer le plaisir que ça donne.
2: Ouais, ça dépend des mecs.
1: Tu n'es pas tout seul, Laze.
3: Non, mais t'as forcément une meuf qui essaie de te faire des bisous sur les tétons, tu vois, c'est pas...
1: Bah, je suis pas fan non plus.
3: Ouais. Oui, non, mais des fois, tu vois, elle t'embrasse le corps, mais ouais, moi, ça teinte sur les tétons, ça me fait que dalle, quoi.
2: Ouais.
1: Ah, j'ai les résultats...
4: Bah, c'est les sensibilités de chacun.
3: Oui, oui, ouais, bien sûr. Tant mieux que ça soit ton kiff, hein.
1: Ouais, en plus, tu tombes sur des meufs qui aiment bien.
4: Franchement, c'est pas un kiff honteux, donc moi, je me branche pas.
3: Ah ouais, bah, profite-en, hein.
1: Bon, après, il y a peu de kiff honteux, hein. Enfin, moi aussi, il y a quand même des trucs, faut les assumer.
2: Et tu te fais lécher l'anus?
5: Absolument.
4: Ah non, alors ça, j'ai horreur de ça, Marie. Ah, moi, mon merde. Cul, il a sens unique. Et dès qu'il y a une... mon ex-femme qui a essayé une fois. Ah non, mais c'est mort. Même j'ai la main qui accroche près de l'arrêt de mon cul, je peux te dire que je les serre, mes deux fesses, comme... C'est hors de question. Pourtant, j'ai déjà essayé de me foutre moi un doigt dans le cul pour tester, bah j'ai pas kiffé, tu vois.
2: Ouais, mais c'est différent quand tu te fais toi-même.
4: Non, mais j'ai plus confiance en moi qu'en l'autre.
1: Ouais, moi je suis d'accord avec toi, Laïs. Quitte à me prendre un doigt dans le cul, je préfère le mien.
4: Voilà.
2: Moi je parlais de langue, hein.
1: Carine,
4: ouais, non, mais non, en plus j'ai le cul un peu poilu, je pense à la meuf la pauvre, laisse tomber.
3: Mais Marie, de toute façon, elle passe des tétons ou trous de balle, il y a d'autres zones avant.
1: Oui, non, mais Marie, c'est...
2: Non, mais ouais, mais je
1: il y avait le nombril, il y avait.
3: Tu t'es léché la plante des pieds.
1: Bon, j'ai les résultats du problème du mois à vous donner. Lequel vous avez choisi ce soir? Il y en avait 5, comme tous les jeudis. Et alors? Ah, il y en a un qui s'échappe. Bon, il y en a qui s'est fait complètement laminer. 7% des voix pour Emilien. Ah bah les tétons, bah tu vois, t'avais fait de réagir pour les tétons, Laze.
2: Ouais.
1: Vous avez pas choisi Emilien, les tétons, 7%.
3: Ah bah lui, il était sur la torture de tétons avec des pinces et tout.
1: Oui, les pinces, c'est pas ton truc, Laze.
4: Je tiens pas que mes tétons finissent violets ou...
1: C'est
4: ou
1: mieux.
4: Ça ne m'intéresse pas.
1: Ah, c'est mieux, chacun son truc après. Donc il arrive 5e, oui, le problème du mois avec les tétons. À la place numéro 4, là c'est plus serré. Il y a 18% des voix pour Céline qui pue de la chatte, la pauvre. Après, il y a 20% des voix, elle arrive donc de 4e. Égalité à la 2e place, il y a deux deuxièmes ex aequo, il n'y a pas de 3e. Il y a. Dommage. Il y a le problème du mois de la Marie, celui qui est un tocaroli, 20%. Et il y a le problème du mois de Guigui. Cédric
5: et Samy.
1: Et Samy. Ouais,
5: c'est ça.
1: Les gaz après la sodomie. Pas mal. Merde. Ça arrive 2e.
5: Ah, dommage.
1: À égalité avec 20% des voix. Et le problème du mois que vous avez choisi, eh bien, bien joué, c'est Célestin et son Glory Hall à la maison.
3: Eh oui.
1: Eh oui, 35% des voix pour le Glory Hall à la maison.
3: Et est excitant et également bricoleur.
1: Exactement. Vous allez voir, si vous voulez vous décorer votre, vous voulez décorer votre maison ce week-end.
3: D'ailleurs, il y avait Miss Stone qui disait tout à l'heure, ouais, bon, mettons que le mec il soit en location ou propriétaire.
1: Ah, t'es content, tiens. Ouais.
3: Le jour où il vend ou il met en, en location, va expliquer le mur à quoi il sert avec toi. Les gens ils vont dire, mais c'est quoi ce mur avec
1: c'est
3: tout
1: quoi ça
5: C'est quoi les chaînes.
1: Bon, justement pour savoir comment il s'est organisé, voici la lecture du problème du mois. Docteur Romano, t'es là?
6: Ouais, bah évidemment que je suis là.
1: Je sais pas, non, mais j'entendais Romano, je t'entendais plus.
6: Ouais, non, mais je suis là donc.
1: Le docteur est là et le problème du mois aussi. Donc écoutez bien la lecture du problème du mois de Célestin, 59 ans à Strasbourg.
6: Bonsoir.
1: Bonsoir Célestin. Bonsoir.
6: Je vous écris de nuit car
1: je suis complètement dingo.
6: J'en ai des insomnies, ouais. Je suis un peu perdu.
2: Ouais.
6: Et j'ai besoin d'avis extérieur. En effet, j'ai toujours été adepte des glory holes. Vous savez, les murs où il y a des trous dedans, où vous placez votre sexe, vos mains ou même votre anus. J'allais faire ça dans des clubs, c'était mon endroit préféré. Parfois, je pouvais rester 2-3 heures derrière le mur avec mon sexe qui dépassait, à attendre de me faire sucer par diverses personnes, des hommes, des femmes. Aucun souci pour moi. Une bouche à toute l'attention méritée. Tant qu'elle est propre et saine.
1: Très bien, c'est ça.
6: J'ai décidé depuis quelque temps de quitter le monde de l'échangisme et les clubs, car c'était quand même un sacré budget, sachant que j'y allais seul. Et j'ai décidé de me fabriquer moi-même mon mur appelé Glory Hall. J'ai la chance d'habiter un grand pavillon dans la banlieue strasbourgeoise, dans lequel j'ai réussi à aménager un mur en le perçant avec...
1: Écoutez, le petit conseil de bricolage.
6: J'ai la chance d'être bricoleur.
1: Bravo.
6: Pour percer les trous, j'ai ce qu'on appelle, j'ai utilisé ce qu'on appelle une scie cloche.
1: C'est quoi ça?
2: C'est en fait. Ah, c'est le truc qui fait les trous. Hein,
6: bah, c'est en gros, c'est une. Tu branches ça sur une perceuse.
1: Après, c'est les scie cloches pour moi, mais les.
6: Non, scie cloche. Et en gros, bah, ça te fait un trou rond, quoi.
0: Ouais. C'est un cylindre.
6: Ouais, cylindre, t'as un cylindre de
0: avec plusieurs tailles. Avec des dents au bout, ouais.
6: Et ça fait des trous ronds, quoi.
2: C'est ça. Voilà, ouais.
1: Donc parfait pour un glory hole.
6: Ah bah ouais, bah, il est pas cool, il est équipé le Célestin. Là.
1: Ouais.
6: J'ai réalisé plusieurs trous, deux pour mes mains, un pour mon sexe et un autre pour mon anus, bien entendu beaucoup plus large. Pour laisser apparaître mes fesses à qui voudrait les sodomiser.
1: Bien sûr.
6: J'ai fait plusieurs essais techniques très concluants et je me suis dit maintenant comment faire pour attirer du monde.
1: Oui.
6: Car je connaissais des gens dans les clubs et je ne voyais pas trop les contacter. D'ailleurs, je n'avais pas leur contact, ça aurait été bien difficile. Là. Oui, ça, c'est bien.
1: C'est pas con, hein, Célestin.
6: J'ai trouvé un site internet dont je tairai le nom où il y a des forums et je passe des annonces. Je dis, je propose mon cul et ma bite à qui voudrait venir la sucer ou le lécher ou même le sodomiser. Je suis ouvert à tout ce genre de pratique tant que c'est fait dans le respect et le consentement. J'ai passé une première annonce, j'ai été assez déçu. Il n'y avait que 3 personnes qui sont passées dans la journée.
1: Bah, t'as attendu 3 personnes, c'est déjà pas mal. Hein.
0: Bah, grave.
6: Ouais, bah lui il était déçu.
0: Ouais,
6: hein.
0: Il a attendu toute la journée.
2: Bah, ouais, t'es chez toi et tout.
1: Non, mais 3 personnes.
2: Bah, ouais, c'est énorme déjà.
1: Il trouve 3 personnes pour se faire sucer derrière un trou.
2: Bah, oui.
1: Ah, quand même.
6: Ils sont venus. J'en ai sucé un, hein, branlé un autre,
1: voilà.
6: Parce qu'il y a des trous pour les mains.
1: Et le troisième, il l'a enculé, non?
6: Et le troisième m'a sodomisé.
1: Eh ben, tu vois, il a eu la totale. En une journée, 3 clients, hop.
2: Super.
1: Là.
2: Super.
6: Et de fil en aiguille, j'ai eu mon petit succès. Et parfois, j'ai jusqu'à une quinzaine de personnes qui viennent. Bon, tout ça sur la journée complète. Franchement.
1: T'as 15 mecs par jour.
2: Ouais, c'est énorme.
1: T'as Strasbourg, ça cartonne si vous êtes dans le coin là-bas.
6: Ouais, mais tu sais, je pense que ce genre de truc, regarde l'autre là qui faisait des. À Paris, là, dans le 15ème, là. Qui fait des partous, là.
1: Qui fait chez les voisins.
6: Dans le sous-sol de l'immeuble bleu.
1: Ah oui, il y a plein de monde qui vient, c'est vrai.
2: Ouais, ouais.
6: Le mec, a priori, il est plein à craquer à chaque fois qu'il organise un
2: ouais,
6: truc.
2: C'est vrai.
6: Et d'ailleurs, a priori, il s'était déporté. Il faisait ça en Seine-Saint-Denis, je crois, à Saint-Denis.
1: Oh,
6: et le mec, il faisait ça à 100 mètres d'une école, mais bon, dans un local, quoi, tu vois.
1: Ouais.
6: Donc, ils étaient pas super contents non plus que le mec soit venu installer son business. J'en ai parlé à des amis, brièvement. Ils ont été un peu choqués. Ils me disent, mais tu n'as pas peur de tomber sur des tordus? J'ai dit, mais c'est ça qui fait aussi le charme du truc.
1: Ah bon?
6: Et vous, vous en pensez quoi? J'aimerais beaucoup avoir votre avis et votre analyse. Franchement, j'adore. Bisous à vous.
1: J'adore.
6: À bientôt.
1: Bon, c'est
6: après, le mec, je vais te dire, il fait de mal à personne. Hein.
1: Bon, c'est le problème du mois de Célestin.
6: Ouais.
1: Qu'est-ce qu'on fait pour Célestin? C'est le genre de truc qui t'a pas... Excuse-moi, je vais finir ma phrase.
6: Ah, on pouvait suivre de ma gueule. On galère un peu aussi.
1: J'ai pris des cachets pour ma boule ce soir, moi aussi. Lay, c'est le genre de truc qui t'as déjà fait, toi, les Glory Hole? Glory Hole?
4: Moi, j'ai fait des clubs libertins plus d'une fois, mais les Glory Hole, je voyais pas qui c'est qu'il y avait derrière, du coup, non, j'ai pas.
1: Ah, toi aussi, tu bloques par rapport à ça, ouais.
6: Non, mais est-ce que toi, tu pourrais être le mec qui présente sa bite et tu te fais sucer, entre guillemets, par n'importe qui?
2: Ou ton cul?
4: Que moi je suis du côté de.
6: Bah, en fait, toi, c'est.
1: Bah, en fait, il y a quelqu'un qui te suce, quoi.
6: Ouais, il y a quelqu'un. Toi, tu mets ta bite, mais tu sais pas qui te suce.
4: Ah, oui, bah, non, ce que je te dis, non, moi, j'ai jamais
6: tenté. Ah, ouais, ça, c'est pas.
4: Il faut que je vois qui c'est qu'il y a derrière.
2: Ah, ouais, je suis d'accord.
4: Dans les clubs dans lesquels j'étais, c'était à Paris, et en fait, les trous, ils sont petits, puis derrière, c'est noir, en fait. Donc, comme c'est pas éclairé.
1: Ouais.
4: Tu peux, même si t'arrives un peu à deviner avec le gabarit de la personne, mais tu peux.
1: Ah, t'as peur de te faire sucer par un mec, par exemple, toi.
4: Ouais, exactement.
1: C'est ce que dit Chifounette. Chifounette, il nous dit, non, mais sans voir la personne qui suce ou qui se fait sucer sérieux, c'est trop l'angoisse.
6: Non, mais de toute façon, quand tu fais ça, faut pas être sélectif, parce que, en fait, tu peux avoir n'importe qui, quoi.
2: Ah, bah, tu peux pas l'être, hein.
1: Et toi, Joe, il y a Joe qui promène son chien, là, qui est avec nous aussi. T'es là, Joe?
7: Ouais, je suis toujours là, ouais.
1: Bon, ça finit de promener le petit rod de 53 kilos?
7: Non, toujours dehors. Je rentre pas, madame, elle dort.
1: Non, mais c'est bien de faire une promenade longue pour les chiens.
7: Ouais.
1: Avec une promenade, ça doit faire au moins une demi-heure pour un chien.
7: Ouais, bah le soir, je promène, ouais, en général, trois quarts d'heure, même une heure parfois.
1: Très bien, comme ça, trois quarts d'heure de radio libre en plus.
2: Voilà, c'est ça, tranquille.
1: Le chien, il est content, tout le monde est content.
7: C'est ça.
1: Joe, t'as déjà fait, toi, les trucs de Glory Hole?
7: Non, jamais testé ça.
1: Et
7: non.
1: Ça te brancherait ou pas?
7: Franchement. Je sais pas, c'est l'occasion de se.
1: Pourquoi pas, toi?
7: Se présenter, pourquoi pas, mais je suis pas.
2: Bah, non, t'es pas fermé, quoi.
1: Genre, par exemple, vous êtes pas fait sucer depuis, 2 ans.
7: T'es fou, ça peut pas m'arriver ça.
3: Attends, t'es sûr que c'est une meuf derrière ou il y a des moustaches?
1: Tu sais pas ce qu'il y a derrière.
0: Ah, j'y veux pas moi.
1: Non mais tu dis bon, tu sais pas ce qu'il y a derrière, non tu sais pas.
3: Non, bah non.
1: T'y vas ou pas?
3: Ah bah non, j'aime
1: non,
3: pas.
1: Cédric.
3: Ah,
1: non, non. Non plus.
3: Non, gros.
1: Karim non plus. Guigui.
3: Absolument pas.
1: Romano peut-être.
3: Ah non, non plus.
1: Absolument. Non plus. Non, depuis, je vais changer. Vous n'êtes pas fait sucer depuis 10 ans. Mais c'est possible que ce soit une meuf, hein. Mais vous savez pas.
6: Ouais, mais c'est aussi possible que ce soit un mec. Ouais.
1: Ah, c'est 50-50.
6: C'est ça le problème, quoi.
1: Et là, t'as Célestin qui arrive.
6: Ça. Surprise.
0: Ouais, donc, pas risqué.
1: Donc tu ferais pas ça.
7: Qu'est-ce qu'on fait? Ça va faire long, quand même.
1: Bon, qu'est-ce qu'on fait pour le problème du mois, Romano? Parce qu'il est minuit 9.
6: Bah, on fait la réponse demain,
1: quoi. Ouais, on fera la réponse demain, comme ça on prendra les réactions demain.
6: Si vous avez déjà été en club échangiste ou que vous avez déjà fait délire Glory Hall, n'hésitez pas.
1: Oui, il le fait à la maison, hein.
6: Ouais, ou même si vous allez fabriquer un, comme Célestin. Bon, ça, ça peut être plus dur à trouver, mais.
1: Donc, sur le net, tu trouves des gens qui font des glory halls chez eux et qui te disent tu viens à la maison.
6: Ah, c'est comme il y a des mecs qui passent des annonces. Comme il y a des gens qui passent des annonces pour faire des partouches chez eux.
0: Ouais.
1: D'accord. Donc, si vous avez testé les glory halls à la maison, dans des clubs, n'importe où, en tout cas des glory halls, vous êtes fait sucer par quelqu'un à l'aveugle.
6: Mais je pense que dans tous les clubs échangistes, il y en a, non?
1: Toi qui y allais, Laze?
7: J'en ai fait que deux. Enfin, ouais, que deux.
1: Dans les deux, il y en avait.
7: J'en ai fait trois, non, pas dans tous. Il y en a
6: ah
7: bah un,
6: tu vois.
7: Ouais, c'était dans le 95, je sais plus comment il s'appelle le truc. D'accord. Et il y en avait pas.
6: Non. Et Cédric, dans celui où t'es allé, il y en avait?
0: Je sais pas, j'ai pas regardé, gros.
6: Ah, là, t'avais pas le droit de rentrer pour tu es peur aux gens.
2: Ah, reste dans le coin,
0: là. Non, mais je vais aller avec Ariol bientôt dans celui d'à côté, là. À côté de chez toi, là, où tu voulais qu'on aille.
6: Bah, je suis passé hier, j'ai vu des clients, tu vois.
0: Ah, bah,
6: tu
0: alors?
6: Bah, franchement, bon, il y avait une vieille.
2: Ah ouais?
6: Ah, en plus, elle doit plus de 70, peut-être même plus.
2: Elle était habillée comment?
6: Non, elle était habillée classe, tu vois, mais elle les connaissait, parce qu'en fait, j'avais une galère de clés, donc il a fallu que j'aille leur demander les clés, machin. Et en fait, elle sortait à ce moment-là, quoi, mais la vieille, elle avait. C'était une habituée, parce qu'elle claquait la bise à tout le monde, tu vois. Et je pense qu'elle venait
1: sur. Ouais, elle claquait pas que la bise.
2: Tous les soirs, quoi.
6: Et après, il y avait un couple. Ouais, bon, pas tout jeune, et j'ai vu un couple, je pense que c'était des Américains.
1: Yeah. Là,
6: ouais, mais ils avaient, peut-être 30-35 ans, ça allait, tu vois. Mmh. Mais ouais, les autres que j'ai vus, c'est.
0: Vas-y, viens, on y va un soir, gros.
6: Non, mais t'as envie de.
2: Ah, il va pas te lâcher.
6: T'as envie de niquer la vieille de 60
1: ans. Alors,
0: alors, le couple d'Américains, tu vois.
1: Bon, demain, on fait la suite du problème du mois. Tiens, si vous voulez témoigner là-dessus, vous nous laissez vos messages et demain soir, on en reparlera entre 21h et minuit. Et la suite avec la réponse du problème du mois. Donc, demain soir, dès 21h, on compte sur vous. Merci, Laze, on te fait un gros bisou.
7: Bah, rien, bisous à tout le monde.
1: Et on souhaite une bonne nuit dans le 7-8.
6: Salut!
1: T'envoies
7: bon
1: t-shirt.
7: Courage, ciao!
1: T-shirt Skyrock, bon courage à toi aussi. Et Joe, tu voulais rajouter un truc?
7: Ouais, bah, moi, c'était pour la. le problème de la femme qui pue, mais bon, c'est tout. C'est pas celle qui passait, donc.
1: Non, mais c'est pas grave, qu'est-ce que tu voulais dire sur la femme qui pue? T'es déjà tombé sur une femme qui pue?
7: Ah ouais, c'était violent.
1: Mais c'est quoi? C'est qu'elle était sale ou elle était malade?
7: Non, en vrai, en fait, c'est une fille que j'avais rencontrée sur les réseaux.
1: Ouais.
7: Elle est assise super mignonne, une belle brune. Elle avait tout pour elle. On se rencontre, tout se passe bien. On se revoit jusqu'au moment où on couche ensemble. Et là, je m'aperçois qu'il y a une odeur, pas comme d'habitude, bien forte.
2: Horrible. En descendant.
7: Mais vraiment, et même elle, limite, je voyais que ça la mettait mal à l'aise et tout. Et
1: elle savait qu'elle sentait mauvais.
7: C'était vraiment, vraiment fort. Hein. C'était vraiment comme une odeur de poisson pourri ou je sais pas, tu vois.
2: Ah oui, il y a un problème. Ouais.
1: T'imagines, tu vois une princesse, tu la déshabilles et tu sens une décharge.
7: Je sais même pas si c'est un problème. Je pense que c'est même pas qu'elle avait quelque chose de spécial. Enfin, c'est juste qu'elle puait, quoi. C'est pas de sa faute, c'est comme ça, quoi. Et je me suis dit, ouais, peut-être que c'était cette fois-là. Peut-être la prochaine fois, ça ira mieux et tout. Du coup, j'avais retenté. Et au final, pareil, quoi.
2: Et ça t'a fait débander à chaque fois?
7: Tu m'étonnes. Ah ouais, c'est
2: ah ouais, l'odeur laisse tomber, quoi.
7: Ah ouais, je vais pas dire, mais bon, je vais trouver un vice pour.
1: Et il y a une fois suivante, non, c'est fini après.
2: Je l'ai jamais vu. Deux fois, il a pas réussi en fait.
7: Deux fois.
1: Il n'y a pas eu jamais 203, non, allez.
2: Ah, c'est ça.
7: Non, là c'était trop. Franchement, c'était trop. Même une fois, j'avais quand même dormi chez elle et tout. Il s'était rien passé, j'avais pas réussi à la baiser.
8: Et au final, j'avais quand même dormi chez elle, et au matin...
6: Mais genre, ça puait dans la chambre quand tu t'es réveillé?
8: Ah ouais, ça puait, ben justement.
2: Ah ouais, non mais ouais, mais elle était mal à l'aise, elle devait avoir un problème.
1: Elle avait un problème,
6: tu te fais sale, ouais.
1: Elle avait un problème.
6: Je sais pas, va chez le médecin, va te faire la chatte, tout ce que tu
8: veux. Non mais quand je me suis réveillé, il y avait les grandes, les portes, les fenêtres grandes ouvertes et tout, genre, elle était en train de faire à fond.
6: J'aérais un peu parce que ça pue, là.
2: Ah l'enfer.
1: C'est normal, c'est ma chatte, hein, c'est pas grave.
6: Je suis obligé de faire ça tous les matins.
1: Bon, on te remercie, Joe, en tout cas.
8: Ouais, bah,
1: merci,
8: cool,
1: merci du témoignage.
8: Ça fait plaisir, continue comme
1: et
8: ça.
1: Bah, tu reviens quand tu veux. Et une bise, ah, comment il s'appelle ton chien, j'ai oublié.
8: Velcro.
1: Ah oui, Velcro, c'est mignon. Et bien une bise à Velcro. Des bisous, Joe. Et tu reviens quand tu veux, on t'envoie un t-shirt Skyrock dans le 5-9. Et on revient demain soir, 21h pour la Radio Libre, demain matin, dès 6h jusqu'à 5h du matin, c'est Waïd. Et puis à 5h du matin, c'est Tim pour le Morning Best, dès 6h. On est au P, on est chaud, on se réveille ensemble et on vous souhaite une bonne nuit. On démarre la nuit avec Leto.
6: Ouais.
1: C'est Pineapple tout de suite sur Skyrock. Des bisous, ouais. Bonne nuit et on finira
2: bonne
1: le problème
2: nuit.
1: Du mois demain, demain dès 21h. Salut.
6: Ciao.
1: Salut, salut.
6: Salut.
9: Allez, salut.
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Le son de Leto sur Skyrock. Leto, c'était Pineapple. Et là, c'est parti. Urban Music Non-Stop, c'est toute la nuit, juste après la plus grande radio libre de France. On est ensemble. H24 sur Skyrock. Plein de force à vous. Si vous êtes au boulot en ce moment, je sais que vous êtes nombreux, nombreuses à nous écouter au taf. Vous m'envoyez souvent des messages. Bah, ça fait bien plaisir. On y va avec Beyoncé maintenant. Classique de Beyoncé. On écoute If I Were a Boy sur Skyrock. Gambi aussi, juste après. C'est René Coavilla. Et dans les prochaines minutes, le son de Meryl avec Eva. On se fait Coco Chanel sur Skyrock. Belle nuit.

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Mais le roi de la pop, Michael Jackson sur Skyrock, c'était Billie Jean. Salut au Hugo 54 qui est connecté, il y a M37 aussi. Et il y a Pat, on écoute PLK qui a choisi Skyrock pour sa tournée dans toute la France. Et ces deux stades de France au mois de septembre, on les prie maintenant avec Sex Model sur Skyrock et Arizona Zarva sans souvenir avec Roxanne.

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1: Arizona Zervas sur Sky en souvenir avec Roxanne et direction Puerto Rico avec Bad Bunny qu'on écoute Nueva Yol.

0: Et on se fait même kiffer avec un classique avant 1h du mat. C'est Eminem. Avec Rihanna, on se fait Love the Way You Lie sur Skyrock. Et ça arrive tout de suite.
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Au gros son de DC's et Théodora, découvert pour la première fois sur Skyrock, c'était Mélodrama, il est minuit 59, c'est Waïd, j'espère que vous passez une belle nuit. On écoutait un gros son et je vais vous parler d'une grosse tournée des stades The Weeknd. 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Vous chopez vos places sur Sky à tout moment en faisant tourner la roue. Vous envoyez roulette par SMS au 7-20-20, vous restez bien à l'écoute et à tout moment on vous appelle et vous repartez avec vos places pour aller voir The Weeknd.

dans toute la France. Nous on repart pour du son hein, sur Sky, nouvelle heure direct avec Nono La Grinta, c'est Love You. Naïka aussi, la franco-haïtienne, on l'écoute avec One Track Mind et Victor Thompson aussi à venir avec This Year sur Skyrock. Bienvenue tout le monde.

Victor Thompson sur Skyrock avec Vakra, c'était This Year's à 1h08. Le son continue, découverte Sky de R2, c'est Ruinard. Et juste après, direction l'Australie avec Tame Impala et Jenny, c'est le remix de Dracula sur Skyrock.

maintenant avec Pocahontas sur Skyrock. PLK en tournée dans toute la France au mois de septembre, à pas louper. Deux gros stades de France et la tournée des Zéniths, forcément une date près de chez vous. Skyrock.fm, Pocahontas, c'est maintenant le nouveau Jul Parfum Quartier sur Sky.

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et Oli, on vient de les écouter à l'instant, les deux frérots de Toulouse avec Picasso sur Skyrock à 1h32 là pratiquement. J'espère que ça va bien. Bon, ça devrait déjà bien aller parce que vous êtes à l'écoute de Skyrock, puisque aussi le week-end approche. On est déjà vendredi 5 juin, plus que quelques heures pour le week-end. Donc ça c'est bien sympa. Dites-moi ce que vous faites en ce moment là en écoutant Skyrock. Allez-y, 41759, lâchez-vous par SMS l'application Skyrock et je lis vos messages, comme ça je vous représente. On fait de la radio ensemble sur Sky, c'est cool quand même. Le son continue avec celui qui a son dernier Planète Rap ce soir entre 20h et 21h avec Fred. Planète Rap en direct de l'Orange Vélodrome. Planète Rap de Alonso et son concert samedi. On l'écoute avec 18 carats maintenant sur Skyrock. Et Michael Jackson juste derrière avec Billy sur Sky. Allez, bon courage là si vous êtes en train de bosser en plein milieu de la nuit, c'est Sky.

0: À part Albi Non-Stop avec Taiki Deta et Xor Skyrock, c'était le son, c'était Girlfriend qu'on écoutait à l'instant. 1h42 pratiquement. Salut à ceux qui sont connectés sur les SMS, sur l'application Skyrock. Il y a Hugo aussi, Hugo54 qui est là. Bon courage à toi, mon Hugo. Plein de force. Merci d'avoir choisi Sky comme d'hab. J'espère que ça va aller, Hugo. Hugo qui souffre un petit peu. Il souffre beaucoup même. Force à toi, mon Hugo. Je suis tout cœur avec toi. Il y a Vinx83 aussi qui travaille de nuit, cariste à l'écoute de Skyrock. Ça termine le taf à 5h. Bon courage à toi. Merci d'être connecté. Ça fait plaisir. Il y a aussi un message. Est-ce que j'ai ton prénom? C'est Axel. Normalement, retour de Nantes pour le match de l'équipe de France avec mon fils. Gros bisous à vous deux. Il y a aussi Philo qui rentre de mixer. Philo qui est DJ aussi, qui nous écoute sur Skyrock. Urban Music Non-Stop, c'est tout le temps sur Sky avec Théodora. C'est Miss Kitoko. Le nouveau Ariana Grande aussi. Ça s'appelle Hate That I Made You Love Me. Ça arrive sur Skyrock et un classique de Taillou Cruz. On va se rappeler plein de souvenirs avec Taillou Cruz. Et Dynamite avant 2h du mat sur Sky. On fait tout péter ici. Ça arrive dans moins de 2 minutes.
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0: En nouveauté, Ariana Grande sur Skyrock. Et une autre nouveauté.
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0: Ah ouais, elles s'enchaînent hein, sur Sky. RK et Gims et Yakuza.